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Il est 6 heures. Bon matin tout le monde. J'espère que vous allez bien. J'espère que vous êtes de bonne humeur. J'espère que vous êtes prêts pour ce jeudi. Jeudi 20 août 2026. On se lève ce matin. C'est de la purée de pois à l'extérieur. Là. Le brouillard très épais ce matin. Là, ça avait commencé à se disperser un petit peu. Je ne sais pas de quoi ça a l'air là maintenant, là, à la seconde que je vous parle. Mais il y a environ quoi 15-20 minutes, là, la dernière fois que j'étais voir, c'était quand même assez épais. Alors, soyez prudents, là, il y a beaucoup de brouillard présentement du côté de Havre-Saint-Pierre. La visibilité est réduite. Je vais regarder ailleurs. As-tu la bonne souris, moi? Là? Ben oui, j'ai la bonne souris. Ben, alors, du côté de Natashquan, visibilité réduite. À Gouaniche, visibilité réduite. Béjouane-Bette, visibilité réduite. Longue-Pointe-de-Mingan, visibilité réduite. À Rivière-Saint-Jean, visibilité réduite. Là, je dis visibilité réduite. Ça se peut que vous arriviez à Rivière-Saint-Jean et qu'il n'y ait plus de brouillard. Ça se peut. Là, si vous m'appelez, vous dites ben, il n'y a plus de brouillard à Rivière-Saint-Jean. Ben tant mieux. Tant mieux. Puis je le dirai qu'il n'y a plus de brouillard à Rivière-Saint-Jean. Moi, je me fie à ce que j'ai à l'écran ici. Là. À Rivière-au-Tonnerre, la visibilité est réduite également. Et à Port-Meunier également. Alors, partout en Mingani, là, présentement, il faut faire attention. La visibilité qui est réduite à différents degrés, je vous dirais que c'est probablement Havre-Saint-Pierre qui est le pire actuellement là, pour ce qui est là, de l'épaisseur du brouillard. Ça a l'air que ce n'est pas une expression que vous utilisez ici ou que vous utilisiez purée de pois pour désigner du brouillard. Ça a l'air que c'est pas une expression que vous utilisez souvent ou que vous entendez souvent. Moi, c'est une expression que, en Estrie, on l'entendait souvent, celle-là. On se levait le matin, il y avait un peu de bain. Puis, écoutez, c'était rien comparé d'ici, le brouillard qu'on avait, là, en Estrie. On s'entend. C'était un petit peu de brouillard de rien. Puis, hey, c'est de la purée de poisson le matin. On voit presque pas au coin de la rue. Ouais, mais ici, des fois, on voit pas l'autre bord de la rue. Fait que c'est ça. Fait que purée de pois, c'est quand un brouillard est très épais, puis qu'on voit pas bien, là, puis que ça coupe complètement la visibilité. On dit que c'est de la purée de pois, tout simplement. Ben oui. C'est une belle expression, je trouve. Au moins, il n'y a pas l'odeur. Parce que de la purée de pois, ça sent pas toujours bon. Ah, que ça sent pas toujours bon. Fait que c'est ça. Fait que c'est très brumeux ce matin. Soyez prudents, là, si vous devez prendre la route. Et si vous circulez, là, même si c'est juste en ville, ben, soyez prudents. Regardez autour de vous. Gardez les yeux sur la route. Soyez très attentifs. Et faites attention aux piétons, aux gens qui circulent. Parce que c'est ça. Quand la visibilité est réduite comme ça, c'est plus risqué un petit peu, hein? Bon, je suis en train de faire les mises à jour en même temps que je vous parle, là. Juste être certain qu'on a bel et bien les données les plus récentes puis que ce n'est pas des données résiduelles d'hier, là. Ah, voilà. Alors, allons-y avec une météo rapide. À Havre-Saint-Pierre, présentement, c'est 15 degrés. Il y a de la brume, il y a du brouillard.

0: La visibilité est réduite. Taux d'humidité à 99%. En fait, là, l'eau colle dans les fenêtres ce matin. C'est même pas de la pluie. Là. Les fenêtres sont mouillées, mais c'est l'eau de la brume, du brouillard qui colle dans les fenêtres. On a des vents d'ouest à 11 km/h. Visibilité qui est grandement réduite là, du côté d'Havre-Saint-Pierre. Soyez prudents. Aujourd'hui, ce sera un dégagement en matinée. Une nappe de brouillard qui se dissipe aussi là, quelque part ce matin. Avec des vents du sud-ouest à 20 km/h. Des rafales à 40 en mi-journée. Un maximum de 18. Indice UV de 6 ou élevé. Fait qu'on va peut-être voir le soleil un tout petit peu aujourd'hui. Peut-être beaucoup. Ah, on va le voir. Ce soir et cette nuit, c'est dégagé. Une nappe de brouillard qui se forme vers minuit. Un minimum de 9. Je regarde, là, j'ai des petits symboles de soleil aujourd'hui, demain et samedi. Dimanche, bien là, ça s'est gâté un petit peu là, par rapport aux prévisions qu'on avait hier. Ailleurs, en Manganie, les températures qui varient, pas énormément, là, c'est très, très près une de l'autre. C'est de 14 à 16 degrés. C'est couvert partout. Il y a du brouillard partout. Et la visibilité est réduite partout en Manganie. Alors, soyez prudents. Les marées, la prochaine à Havre-Saint-Pierre. Elles vont finir par arriver. Voilà. À midi 18, marée basse à 0,5 mètres, 1,7 pieds. À Rivière-aux-Tonnerres, à 7h08, la prochaine marée. Une marée haute à 1,5 mètres ou 5 pieds. Les traversiers, il n'y a rien à dire. Tout fonctionne selon les horaires habituels. Et la chauffe-feu... Oh! Oh! On nous dit que c'est modéré ce matin. Ben voyons donc. Je veux dire... Ben oui, ben OK. Fait que c'est modéré ce matin. Fait que l'indice de danger d'incendie, je vais vérifier, là. Je suis en train de faire une mise à jour parce que dans ma tête, ça marche pas. Ben non, c'est bel et bien modéré. Il n'y a pas de restriction en vigueur. Il n'y a pas d'incendie actif dans notre secteur, mais le danger d'incendie, l'indice de danger d'incendie a été remonté à modéré pour aujourd'hui. Alors voilà. Et là, comme on annonce un dégagement, on annonce du soleil demain et samedi. Ben, ça va peut-être monter un petit peu plus haut là, que modéré. On verra bien. Pour l'instant, il n'y a aucune restriction là, qui vous empêche de profiter de votre journée en nature si vous avez décidé d'aller faire une randonnée, par exemple. Ou du camping sauvage. Ou n'importe quoi. Cueillir des petits fruits. On va-tu cueillir des petits fruits? On va aller cueillir des petits fruits. On allait du côté des manchettes d'abord. Une belle nouvelle, ça. Ben oui, c'est une belle activité. C'est du surf pour connecter les jeunes Inuits. C'est un organisme qui s'appelle... attendez un petit peu. Voyons comment ça s'appelle. Ça s'appelle Surf Shack. Surf Shack. Non, ça, c'est Love Shack. Ah oui, c'est pas pareil, ça. Ça, c'est les B-52, ça. Je suis rendu loin, là. Ben oui, on retourne à notre nouvelle. Alors, sous le ciel brumé de la Côte-Nord, une dizaine de jeunes Inuits de Ouachat-Mac-Manutenam s'apprêtent à dompter les vagues du golfe du Saint-Laurent. Vêtus de leur combinaison isothermique et planches sous le bras, ils participent à une activité d'initiation au surf organisée dans le secteur de Moisy à cette île. À l'origine de ce projet rassembleur se trouve le gérant de Surf Shack, Luis Amaya, ancien surfeur professionnel au Venezuela. Quand même, là, le monsieur, c'est un surfeur professionnel du Venezuela. C'est quelque chose, là. Ben oui. Alors, il est venu montrer aux Inuits à faire du surf. C'est le fun. J'ai cette idée dans ma tête depuis que je sais que je m'en vais sur la Côte-Nord. C'est comme mon apport à la communauté Inu ici, explique-t-il. C'est donc bien le fun. Une chance en or pour l'intervenante au service Tichuchi Tao Mathilda Volant, dont la mission est de trouver des activités pour briser l'isolement de la jeunesse locale. C'est la suite d'une publication sur les réseaux sociaux qu'une amie l'a mise en contact avec Louis Samaya. La chimie opère immédiatement. La vision du surfeur vénézuélien rejoint en tout point les objectifs de l'intervenante. Je me suis mise dans la peau d'un jeune adolescent et je me suis dit que si ma communauté offrait une initiation au surf, j'aimerais beaucoup y participer, confie Mathilda Volant. Pour elle, glisser sur l'eau est aussi un moyen de sortir de sa zone de confort et de développer l'estime de soi. Une vision partagée par Louis Amaya, selon lui, le surf offre une occasion unique de se reconnecter avec la nature et de développer un sentiment d'accomplissement personnel au contact direct des vagues. « Je suis passionné de surf et je sais que ça m'apporte à moi dans ma vie. Je sais ce que ça m'apporte à moi dans ma vie. Je voulais transmettre la même passion pour ce sport aux jeunes de ma communauté. » De la communauté. Pour garantir la sécurité et l'apprentissage des participants, l'équipe de Surf Shack n'a rien laissé au hasard. Le moniteur en chef Vincent Marcotte orchestre la formation théorique et pratique avant la mise à l'eau. On leur explique comment la vague se forme et comment se positionner par rapport à celle-ci, précise Vincent Marticotte. Un simulateur au sol permet ensuite de répéter le mouvement de transition afin de passer avec aisance de la position couchée à la position debout sur la planche. Et ensuite, ben c'est ça, attaquer la vague et je vous laisse lire le reste de l'article, là. Très, très, très, très, très intéressant. Une très belle activité, c'est le fun, là. C'est positif, ça. Ça, c'est beau, ça. Ça, c'est positif, c'est le fun. C'est une manière différente aussi hein, de dépenser son énergie. C'est une manière créative, une manière positive de dépenser son énergie. Au lieu de faire des mauvais coups, hein, au lieu de briser, au lieu d'aller faire du vandalisme, au lieu d'aller casser des balançoires au parc hein, pour montrer c'est qui le boss. Hein, t'as vu la balançoire? C'est moi le boss! Oui! Ben, c'est ça. C'est positif, ça. C'est constructif. C'est une belle manière hein, de dépenser son énergie. C'est une belle manière de construire une estime de soi. C'est beau. C'est une belle activité. Alors, félicitations à tous ceux qui sont impliqués dans cette activité. Félicitations à M. Louis Amaya de l'organisme ou de l'entreprise Surf Shack et à Mathilda là, Volant, l'intervenante aussi là, qui a organisé cette activité avec lui. Alors, bravo! Bravo, bravo, bravo. C'est une très belle activité. C'est beau à voir. C'est très beau à voir. On va à la musique. On va à la musique. On va l'écouter Frank Williams avec la Transcanadienne et Debbie Tabs avec Vrai ou Faux avec Sarah Daniel.
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0: 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Ça coûte 100 $ par équipe pour s'inscrire et vous avez besoin de 10 joueurs par équipe. Catégorie amicale, vous aurez besoin de minimum de 2 jeunes de 14 ou 15 ans ou 2 femmes par équipe. Il y aura cantine et jeux pour enfants sur place et une bourse pour l'équipe gagnante. Un minimum d'équipe doit être inscrit pour que l'activité ait lieu. 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Inscrivez-vous en grand nombre. Il est 6h18, on va aller faire un tour du côté des sports. Les Blue Jays hier qui affrontaient les Rays et après de belles remontées, malheureusement, ce fut un petit peu trop peu, un petit peu trop tard. Les Blue Jays se sont inclinés par la marque de 7 à 6. C'est les Rays qui ouvrent la marque en première manche avec un circuit de 2 points de Yandy Diaz. Alejandro Kirk va frapper un circuit en quatrième manche, un circuit en solo pour faire 2-1. Mais c'est là que les Rays partent en fou. Là. On aura un double de Richie Palacios, toujours en quatrième manche, qui donne les devants 4-1 aux Rays. Amorti sacrifice de Taylor Walls, 5-1 pour les Rays. Simple de Chandler Simpson, 6-1 pour les Rays. Et un roulant de Junior Caminero, c'est 7-1 pour les Rays. Alors, les Rays ont marqué 4 points là, en quatrième manche. Mais en cinquième manche, les Blue Jays, qui commencent leur remontée d'un simple de Charles McAdoo, fait 7-2 en début de cinquième manche. Ensuite, un ballon sacrifice de Nathan Lux fait 7-3. Un simple de Alejandro Kirk fait 7-4. Un simple de Kazuma Okamoto fait 7-5. En sixième manche, un double de Charles McAdoo fait 7-6 et malheureusement, pour le reste du match, ben, ça va rester comme ça. Il n'y aura pas d'autres points ni d'un bord ni de l'autre. Et ça va se terminer par la marque de 7-6. Alors malheureusement, la défaite des Blue Jays après une très belle remontée quand même là, hier dans ce match face aux Rays. Présentement, les Blue Jays sont... Ah ben okay, ils ont monté au quatrième rang. Bravo les Blue Jays. Ils sont maintenant devant les Orioles de Baltimore là, avec 62 victoires, 66 défaites et un pourcentage de 484. Donc ils sont à un demi-match devant les Orioles. Mais attention, là, devant eux, c'est les Red Sox et les Blue Jays sont à 6 matchs et demi. Les Red Sox au troisième rang sont à 10 matchs du deuxième rang et des Yankees. Ils sont à 15 matchs du premier rang et des Rays qui les ont battus hier. Alors voilà, donc les Blue Jays là, qui essaient fort d'avoir une place en série là, dans les il appelle ça le repêchage dans la Ligue majeure de baseball maintenant. Là. Donc, c'est sur ce qu'on appelait autrement le wild card. C'est maintenant le repêchage là, pour les séries finales. Alors, on verra si les Blue Jays réussissent à s'accrocher là, suffisamment pour avoir une place en série. Ailleurs, ben, c'est ça, le hockey s'en vient. Là, on sent une frénésie là, au niveau là, du hockey. Mais pour l'instant, il ne se passe pas grand-chose. C'est beaucoup, beaucoup, beaucoup d'anticipation. Très, très peu de nouvelles concrètes. Que ça s'en vient, là, le camp d'entraînement qui va commencer bientôt. On verra bien. Est-ce que ça va donner? On verra bien aussi les signatures. Hein. Il y a quelques signatures encore qui traînent. Là. Bolduc, Jacky, c'est des signatures que les gens s'attendaient à voir dès les premiers jours de après les séries finales. Et c'est toujours pas réglé. Et là, on arrive proche du camp d'entraînement. Là. Ça regarde drôle. Les chaînes sportives qui ont vendu Jacky comme le joueur le plus important du Canadien, là, soudainement, ils en parlent un peu moins. Ils sont plus discrets là, présentement. On dirait que bon, finalement, Jacky, il était peut-être pas si important que ça, là, parce qu'il n'est pas encore signé. Fait que ça me fait rire, parce que c'est souvent artificiel, hein, ça. On construit une espèce d'image autour d'un joueur, là, puis souvent, c'est ça. C'est construit par les médias, c'est construit par les fans, mais c'est pas toujours en lien avec la réalité ou avec avec ce qui se passe réellement là, dans le club. Alors, on verra bien s'il y aura d'autres signatures avant le camp d'entraînement. On sait pas. On s'en va écouter Somber avec Back to Friends et Ray avec Where is my husband? Elle a perdu son mari. Oui, c'est... Moi, d'après moi, c'est la madame, ça. Attendez un petit peu. Ah, boy. Hey, j'ai envie de faire une joke un matin. Tiens, OK. On va enlever Somber. Ah ouais, je fais une joke, là. Je m'amuse un matin, là. On va aller écouter Rayé avec Where is my husband? Et ça va être suivi de la bottine souriante avec le rap à Tipetagne. Elle a perdu son mari. Eh oui. Ah, c'est drôle. Parce que les deux chansons, ils vont ensemble. C'est comme si un répondait à l'autre. Ah! Puis en plus, c'est du français puis de l'anglais. C'est mêlé, en plus. Ah, c'est incroyable. On s'en va à météo.
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0: Il est 6h32 minutes. On s'en va faire un tour complet de la météo. Alors, du côté de Havre-Saint-Pierre, c'est 15 degrés actuellement. Il y a du brouillard, visibilité qui est encore pire que tantôt. Continuez de faire attention, soyez très prudents. Le taux d'humidité est à 99%. On a des vents d'ouest à 11 km/h. Comme j'ai dit, la visibilité peut aller jusqu'à nulle dans certains secteurs présentement à Havre-Saint-Pierre. On aura aujourd'hui dégagement en matinée, nappe de brouillard qui se dissipe aussi en mi-journée. Vent du sud-ouest à 20 km/h, des rafales à 40 en mi-journée, maximum de 18, un indice UV de 6 ou élevé. Ce soir et cette nuit, c'est dégagé avec des nappes de brouillard qui se forment vers minuit, un minimum de 9. Demain, vendredi, du soleil avec des nappes de brouillard qui vont partir le matin, avec des vents d'ouest à 30 km/h, des rafales à 50 en mi-journée, maximum de 18, indice UV de 6 ou élevé. Samedi, du soleil, maximum de 20. Et dimanche, c'est nuageux avec un maximum de 19. Les normales de saison pour un 20 août, maximum 18, minimum 9. Le soleil s'est levé à 5h11 et va se coucher à 19h24. Ailleurs, en Mingani, les températures qui varient de 14 à 16 degrés. Je regarde, là, puis visibilité qui est affectée à plusieurs endroits différents. Je vous dirais là, que du côté est, c'est pas si mal, mais du côté ouest, à partir de Longue Pointe de Mingan, là, la visibilité qui est réduite. Rivière-Saint-Jean, Rivière-Autonnerre également, et à Port-Meunier aussi, en visibilité qui est réduite. Température de 14 à 16 degrés ailleurs en Mingani. Pour le moment, c'est couvert partout. On s'attend à avoir quand même des rayons de soleil là, pas mal aussi là, ailleurs en Mingani. Dans le courant de la journée, plus en après-midi. Et voilà les vents qui sont en bas de 10 km/h. Là. Pas mal partout. Du côté des marées, la prochaine à Havre-Saint-Pierre est prévue à 12h18. C'est une marée basse à 0,5 m, 1,7 pieds. Et à 18h54, marée haute, 1,5 m, 4,9 pieds. À Rivière-Autonnerre, la prochaine marée est prévue à 7h08, marée haute à 1,5 m ou 5 pieds. Et à 13h07, marée basse à 0,7 m, 2,2 pieds. Les traversiers, il n'y a rien à dire. Tout fonctionne selon les horaires habituels. Pour ce qui est de la sop-feu, l'indice de danger d'incendie est modéré. Par contre, il n'y a aucune restriction en vigueur et il n'y a aucun incendie actif dans notre belle région. C'est Miami Vice. Avec Don Johnson. Il mettait des vestons avec des t-shirts en dessous. Puis il roulait ses manches de veston. C'était l'ultime look des années 80, ça. Ma mère m'a triqué de même une fois dans ma vie. J'ai assez fait rire de moi.
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0: Je regarde beaucoup de vidéos des années 80, justement, là, pour la musique. Hein. Je regarde des documentaires sur la musique, puis des listes également, puis des groupes des années 80, des autres groupes disparus des années 80, des groupes qui ont juste eu un hit dans les années 80, des groupes qui ont explosé dans les années 80, puis que ça a vraiment là, viré en scandale, puis ça a mal fini leur affaire. Mais la mode de l'époque, hein? Ouf! Ouf! C'était quelque chose, les années 80. Oh, que c'était quelque chose! Vous avez une décennie qui est basée sur le fluo, là. Ah, pas le choix d'être... c'est ça. Hey, du côté des éphémérides ce matin, justement, on parle des années 80. Qu'est-ce qu'on a dans les éphémérides? L'acteur Andrew Garfield qui a fait Spider-Man, il a 43 ans aujourd'hui. L'actrice canadienne Megan Horry, elle a 44 ans aujourd'hui. Kimberly Stewart, actrice américaine, 47 ans aujourd'hui. Amy Adams, actrice américaine, 52 ans aujourd'hui. À part de ça, l'acteur Isaac Hayes, 1942, le 20 août, sa naissance. Il est décédé en 2008, il avait 85 ans. H.P. Lovecraft, l'auteur, raciste. Ah, il était raciste, H.P. Lovecraft. Il n'y a pas, ça sert à rien de tourner autour du pot et de y aller avec des pincettes. Il était raciste. Par contre, en fin de vie, il a réalisé là, que... C'était peut-être pas une bonne affaire. C'est peut-être qu'il a manqué des choses dans sa vie à cause de ça. Et il a finalement très tard dans sa vie. Il est mort à 46 ans, là, mais vers les dernières années de sa vie, il a commencé à s'ouvrir sur le monde grâce à une femme, à l'amour, hein, ce que ça peut faire. Et c'est là qu'il a réalisé que sa vie plus jeune, collée sur sa mère, à avoir peur de tout ce qui était différent, tout ce qui était étranger, tout ce qui était à l'extérieur de sa maison. C'était pas seulement les gens avec une couleur de peau différente ou avec un accent différent qui lui faisait peur. Tout ce qui était un peu différent le dérangeait beaucoup. Et puis c'est ça, c'est quelqu'un qui a grandi dans les jupes de sa mère, là. Alors il est né en 1890, l'auteur américain, qui a quand même mis les bases de la littérature d'horreur typiquement américaine, là. Les Stephen King de ce monde se sont inspirés de H.P. Lovecraft. Alors, né en 1890, le 20 août, il est décédé en 1937. Il avait 46 ans seulement. Dans les décès, Joe Dassin. Oh! Va falloir mettre du Joe Dassin tantôt. Ah oui. Oui, Joe Dassin est décédé. Il y a aujourd'hui 46 ans. Ça fait 46 ans que Joe Dassin est décédé aujourd'hui. Il est décédé à 41 ans, en 1980. Ensuite de ça, il y en a d'autres. Il n'y en a pas d'autres. Ben c'est ça. Jerry Lewis. Jerry Lewis à qui. Ça aussi, j'ai regardé des documentaires parce que, bon, veut pas, il était collé sur le monde de la musique également, hein, Jerry Lewis, avec Dean Martin puis toute cette gang-là. Et Jerry Lewis, c'était pas. C'était pas une bonne personne. Non, c'est. Ouf, Johnny Carson en parle, puis. Il n'y a aucun respect pour lui, là. Aucun respect. Quand Johnny Carson en parlait de Jerry Lewis, je pense même qu'il l'avait fait barrer de son show. Là. C'est à ce point-là, là. C'était pas une bonne personne, Jerry Lewis. Décédé en 2017, il avait 91 ans. Il nous a quand même bien fait rire, puis il nous a quand même bien diverti. Il ne faut pas se sentir mal de ça. Mais dans la vraie vie, dans la réalité, dans la vie quotidienne, c'était pas une bonne personne. Il se savait populaire et ça lui montait à la tête un peu. En musique, deux anniversaires. Ben oui, Demi Lovato, elle a 34 ans aujourd'hui. On va aller écouter Cool for the Summer. Et Robert Plant, le légendaire membre de Led Zeppelin, a 78 ans aujourd'hui. On va aller écouter Old Little Love. On s'en va écouter ça tout de suite.
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1: Les 12 et 13 septembre prochains se tiendra un tournoi de balles données au profit de la coopérative d'aide à domicile de la Mégani, un organisme important au cœur de la population. Vous pouvez vous inscrire dans les catégories compétition ou amicale. L'âge minimum pour participer est de 14 ans. Ça coûte 100 $ par équipe pour s'inscrire et vous avez besoin de 10 joueurs par équipe. Catégorie amicale, vous aurez besoin de minimum de 2 jeunes de 14 ou 15 ans ou 2 femmes par équipe. Il y aura cantine et jeux pour enfants sur place et une bourse pour l'équipe gagnante. Un minimum d'équipe doit être inscrit pour que l'activité ait lieu. 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
2: Il est 6h50 à l'agenda communautaire. Ben là, hier, c'était la marche inclusive. Donc, hier, c'était à la promenade des anciens. La prochaine, c'est le 25. Le 25 août, c'est à la piste cyclable. Première partie, là, donc près du au Cape 2. Donc, stationnement sur la rue des Acadiens, près de la route 138 et de Cape 2. C'est de 13h à 14h le 25. Le Centre de services scolaires de la Moyenne Côte-Nord avise la population de son territoire qu'il aurait une réunion régulière de son conseil d'administration mardi le 25 août à 19h au centre administratif, donc au 1235 rue de la Digue. On a un changement à l'horaire de l'éco-centre, donc à partir de... Ben, en fait, c'est déjà en activité, en cours. C'est déjà appliqué, voilà. Donc, jusqu'au 3 novembre. Le dimanche et le lundi, ben c'est fermé, ça, c'était déjà comme ça. Le mardi, de 9h à 11h et de midi à 18h. Le mercredi, attention, c'est seulement ouvert l'après-midi, de midi à 18h. Les jeudis, de 9h à 11h et de midi à 18h. Les vendredis, de 9h à 11h, de midi à 18h. Et les samedis, de 9h à 17h. Voilà. Fait que là, on va y aller le samedi matin, sans avoir l'air d'une gang de tatas sur le bord de la barrière à dire « Ah, ça ouvre juste à 1h. Ah, ça ouvre juste à 1h. » Puis on reste là planté à peu près 30 secondes. Finalement, on rembarque dans notre chambre, on s'en va. Port d'Havre-Saint-Pierre. Un appel d'offres pour du déneigement. Alors, on recherche des entrepreneurs pour effectuer le déneigement. Le contrat vise notamment le déneigement du quai, d'une partie du stationnement de la poissonnerie du Havre, ainsi que du stationnement du portail Pélagie-Cormier. Vous avez jusqu'au 25 août, donc mardi prochain à 16h, pour pouvoir leur envoyer votre soumission. Les entrepreneurs intéressés sont invités à consulter l'appel d'offres complet qui se situe là, sur le site du port de Havre-Saint-Pierre dans la section appel d'offres. La CADM, vous entendez la pub, vous allez même entendre ce matin à 8h une entrevue avec les organisateurs, là, donc avec Marianne Barrio, avec Lydia Vallée et M. Stéphane Galland hein, qui s'occupe également là, du tournoi de baseball avec elle. Alors, tournoi de baseball, là, les inscriptions, c'est maintenant. Le tournoi se tiendrait le 12 et 13 septembre. Ça prend 14 ans pour participer. Ça prend également là, plusieurs équipes pour faire un tournoi. Ça n'en prend pas juste deux. C'est 10 joueurs par équipe. Je l'ai dit, hein, 14 ans par joueur, bon, 14 ans minimum. Ça prend dans la catégorie amicale deux jeunes ou deux femmes ou une jeune puis une femme ou peu importe là, un mix de tout ça. Il y aura également cantine et jeux pour enfants, bourse pour l'équipe gagnante. Pour vous inscrire, vous devez rejoindre Marianne Barrio par Messenger ou bien au 418-538-5128. Et si vous n'avez pas une équipe complète, c'est pas grave, inscrivez-vous quand même. On va vous trouver des joueurs pour combler votre équipe. Ben oui. Vous allez voir. Hein? Puis si on trouve personne au Havre, là, ben là, vous allez avoir André Dawson, vous allez avoir Walker, Larry Walker. Ben oui, hey, Larry Walker. Des anciens joueurs. Comment il s'appelait le gars du troisième but, là? Ah! Non, ça c'était Andrés Galarraga, ça c'était au premier but. Troisième but, c'était là. Non, pas Larry Walker. Ah! Voyons donc, comment il s'appelait lui-là, là? Ah, son nom m'échappe, c'est pas grave. Il va jouer avec vous autres. Ben non, c'est pas vrai. Du côté de la CADM, toujours, on est à la recherche de membres pour reformer le CA. Alors, le CA là, qui va se retrouver là avec un seul membre bientôt. Donc, on veut reformer un CA et peut-être là, avoir des idées nouvelles, des trucs peut-être aussi, peut-être des gens qui sont experts en recherche de subventions. Peu importe, on a besoin de gens pour venir donner un coup de main là, à la CADM et à son à sa survie et à son lancement, son relancement. Du côté de la SAAQ, la Société d'assurance automobile du Québec, le kiosque est présentement fermé. Il ouvrira le mardi de la semaine prochaine. Spectacle ce soir, Louis-Jean Cormier. On a des billets à faire gagner. Eh oui, à la fin du show, on fait gagner des billets. Pour aller voir Louis-Jean Cormier à la chaîne Amoru ce soir à 20h. Il reste 3 billets. Je suis allé voir sur la billetterie virtuelle, il reste 3 billets. Il en reste pas beaucoup, mais disons qu'on en a 2. Ah ah ah, on va en faire gagner d'autres. Voilà. Ensuite, demain, c'est Viviane Audet. On aura des billets à faire gagner encore une fois. Et finalement, là, les travaux qui se poursuivent jusqu'au 24 sur le pont de la rivière Jupitagon dans le secteur de Rivière-au-Tonnerre. Et voilà. Bon, on va à la musique. On va aller écouter Yellow Card et Good Charlotte avec Bedroom Posters. C'est ce qui va nous amener ça à 7h et au début de la deuxième heure et aussi au défi de M. Chicoine, question de culture générale ce matin. Alors, on va écouter ça tout de suite.
0: Ben, écoutez.

0: 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L'âge minimum pour participer est de 14 ans. Ça coûte 100 $ par équipe pour s'inscrire et vous avez besoin de 10 joueurs par équipe. Catégorie amicale, vous aurez besoin de minimum de 2 jeunes de 14 ou 15 ans ou 2 femmes par équipe. Il y aura cantine et jeux pour enfants sur place et une bourse pour l'équipe gagnante. Un minimum d'équipe doit être inscrit pour que l'activité ait lieu. Pour vous inscrire, communiquez avec Marianne Barrio par Messenger ou au 418-538-5128. Inscrivez-vous en grand nombre. 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

Très exactement, et nous sommes jeudi le 20 août. J'espère que vous allez bien, j'espère que vous êtes de bonne humeur et j'espère que vous êtes prêts pour cette journée qui débute. Je sais pas de quoi ça a l'air à l'extérieur, j'ai pas été voir en fait, honnêtement, j'ai pas regardé par la fenêtre. On nous dit qu'il y a encore de la brume, ça semble moins pire un petit peu là, du côté d'Havre-Saint-Pierre parce que la visibilité est légèrement moins affectée qu'elle l'était là, l'heure passée. Ailleurs, est-ce qu'on est encore là? Ça semble vouloir se dégager aussi ailleurs. Là. On dirait que la visibilité tranquillement revient un peu à la normale. Alors, c'est de moins en moins là, couvert, c'est de moins en moins difficile de circuler. Alors, on est rendu à Béjoin-de-Betz, là, c'est presque revenu à la normale là aussi. Plus à l'ouest maintenant, c'est là que le problème était tantôt. C'est encore un petit peu affecté là, par la brume, mais pas autant que ça l'était à 6 heures ce matin. Là. J'ai des visibilités de 5 à 7 km/h, c'est quand même pas si mal. Donc, on n'a plus nulle part qu'on est en bas d'un kilomètre là, de visibilité, ce qui est quand même excellent ce matin. Le pire endroit, c'est encore Havre-Saint-Pierre, avec 1,2 km de visibilité, ce qui est quand même pas si mal. Habituellement, là, on voit quand même assez bien dans ces conditions-là. Alors, c'est 15 degrés avec du brouillard toujours à Havre-Saint-Pierre. Numéro. Le taux d'humidité, 99 % avec des vents du sud-ouest à 8 km/h. Visibilité, bien sûr, qui joue un peu au yo-yo, là. Fait que restez prudent parce que ça se peut que vous arriviez aussi d'un endroit, là, un 200 pieds, où ce que là, wow, il y a de la brume en masse. Ça peut arriver aussi, là. Fait que demeurez prudent ce matin. On ne sait jamais. Il y aura un dégagement matiné, une nappe de brouillard qui se dissipe aussi là, vers l'heure du midi, avec des vents du sud-ouest à 20 km/h, des rafales à 40 en mi-journée, un maximum de 18 aujourd'hui, avec un indice UV de 6 ou élevé. Ce soir, les nuits, c'est dégagé avec des nappes de brouillard qui se font vers minuit, un minimum de 9. Les normales de saison pour un 20 août, maximum 18, minimum 9. Le soleil s'est levé à 5h11 et se couchera à 19h24. Ailleurs en Mingani, mais comme j'ai dit, la visibilité qui est revenue, là, qui revient tranquillement à la normale, pas mal partout. C'est complètement couvert, il n'y a pas du tout de dégagement là, ce matin. Là, c'est des nuages à la grandeur de la Mingani avec des températures qui varient de 14 à 16 degrés et des vents là, du sud ou du sud-ouest qui tournent autour d'une dizaine de kilomètres à heure. Du côté des marées maintenant, la prochaine à Havre-Saint-Pierre, elle est prévue à midi 18. Une marée basse à 0,5 mètres, 1,7 pieds. Et du côté de Rivière-au-Tonnerre, la prochaine marée est prévue à 7h08 dans 5 minutes. Hey, c'est bientôt ça. Alors, c'est une marée haute qui s'en vient du côté de Rivière-au-Tonnerre. 1,5 mètres ou 5 pieds. Si vous vous dépêchez, vous allez la voir arriver. Amenez la visite. Réveillez-la, là.

0: Là, là, la visite adore encore, là. Allez cogner, là. Hey. Vite, vous allez manquer à Marie, vous allez manquer à Marie. Là, paniquez-la bien comme faut, comme ça, là. Amenez-la sur le bord de l'eau. À 7h08, là, vous regardez votre montre, vous dites, ah, yeah, oh, oh, oh, yeah, la marée est haut. Puis vous rentrez dans la maison tranquillement, puis vous faites du café comme si de rien n'était. Vous allez voir, la visite va capoter. Du côté des traversiers maintenant, rien à dire. Hein? Donc, tout va bien, tout fonctionne selon les horaires habituels. Et du côté de la sub-feu, ben, l'indice de danger d'incendie actuellement pour la Mangani est modéré. Demandez-moi pas pourquoi, je ne sais pas pourquoi ça a monté à modéré. Il n'y a pas de restriction en vigueur et il n'y a pas d'incendie là, actif non plus dans notre secteur. Fait que oui, l'indice est monté à modéré, mais ça ne nous affecte tout simplement pas du tout. Pas en tout. Même pas un petit peu. Même pas un petit peu. Hey! Alors, je vous rappelle qu'on a des billets à faire gagner ce matin hein, pour Louis-Jean Cormier. Il en reste 3. Non, j'ai regardé, là. Oui, non, j'ai... Attendez un peu, je l'ai mis où? Ici. La billetterie est ouverte, là. Fait que là, j'ai... Attendez un peu, là, je vais vous le dire, là. Je vais vous le dire, mais je vais le dire live, là. Regardez bien ça, là. Il reste une place à la table 103. Il reste une place, l'espèce de bar, là, ou l'espèce de comptoir qui sépare la salle en deux, là, puis qui remonte un petit peu vers la régie. Alors, il y a une place en bas de ça. Il y a une place à côté de la régie à la table 306. C'est les 3 places qui restent. Et nous, bien, on a 2 billets à faire gagner ce matin. Vous êtes gâtés, là, parce que c'est plein, là. C'est plein et on va quand même vous faire gagner 2 billets. Alors, un énorme merci à la salle, au comité de spectacle de Havre et Saint-Pierre. Un énorme merci à Claudia parce que c'est notre personne contact là, au niveau du comité de spectacle. Alors, merci Claudia de rendre possible ces tirages pratiquement à chaque semaine, puis même plusieurs par semaine dans ce temps-ci. Alors, aujourd'hui, on a Louis-Jean Cormier. Et demain, on a Viviane Audet. Semaine prochaine, on a Guillaume Pinault et Mathieu Grégoire. Et pas longtemps après, on va avoir Bleu Jeans Bleu. Alors, ça roule, là. Ça roule en fou. Alors, cette semaine, aujourd'hui, c'est Louis-Jean Cormier. Demain, c'est Viviane Audet. Semaine prochaine, c'est Guillaume Pinault et Mathieu Grégoire. Alors, encore 2 billets à faire gagner la semaine prochaine. 2 paires de billets à faire gagner la semaine prochaine. Et cette semaine, ben, c'est 2 paires de billets. Une ce matin pour Louis-Jean Cormier, une demain pour Viviane Audet. Alors, voilà. Mais Louis-Jean Cormier, c'est complet, là. Ou pratiquement complet. Si vous voulez avoir un billet, il vous reste pas beaucoup de temps, là. Vraiment pas beaucoup de temps. Alors, il reste 3 billets de disponibles pour le spectacle de Louis-Jean Cormier ce soir. Les billets sont au coût de 45 $ chacun. On en fait tirer 2, une valeur de 90 $ au total. Fait que c'est ça. Qui est ça pour un matin? Hey, ça veut dire ce qu'il faut répondre au défi de M. Chouan, là. Si vous voulez aller voir le spectacle ce soir, si vous voulez aller voir Louis-Jean Cormier gratissement, faut répondre au défi. Il faut que votre nom soit dans la boîte. Alors, il y a beaucoup de gens qui appellent dernièrement. Je dirais, là, dans les dernières semaines, là, ça a été, ça se maintient. C'est toujours à peu près stable, M. Chouan. Mais de temps en temps, il y a des périodes comme ça. Wow! Là, on en a énormément d'appels. Et là, on est dans une période comme ça. Là, ça roule. C'est quelque chose. Je veux dire, faut que je planifie mes pauses pipi. Sinon, ça marche pas. Là. Non, faut vraiment que... Hey, boy! Faut me garder occupé. On va à la musique. On va aller écouter Vince Lemire avec À la bonne place. Et TDAH avec Quiet Mike. Et tout tourne. Attends, on va revenir... Puis je vais prendre ma prochaine intervention, là, je vais la prendre juste pour le bingo. Parce qu'il y a eu hier 1, 2, 3, 4, 5, 6, 7, 8. Il y a eu 8 gagnants au total hier. Ça fait du monde, là. Fait que je vais vous nommer les noms des gagnants. Après la pause musicale qui s'en vient.
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6: Il est 7h16 minutes. Hier, c'était le Bingo Express et ça a été tout un bingo. Wouhou! Hey, c'est 8 gagnants en tout. 1, 2, 3, 4, 5, 6, 7, 8. 8 gagnants en tout. Alors, sur la première carte pleine, on a deux gagnants qui ont fait bingo avec le N34, qui était le 58e numéro tiré. Alors, il s'agit de Louise Albert et de Grégory Boudreau. Alors, félicitations à nos deux gagnants. Alors, ça sépare chacun, gagne chacun 1 000 $. On sépare le 2 000 $ en deux. Alors, Louise Albert et Grégory Boudreau sur la première carte pleine. Sur la deuxième carte pleine, on a 6 gagnants. Ce qui leur fait 84 $ chacun, parce qu'on a séparé 500 $ en 6. Alors, Eddie Boudreau, qui a fait bingo avec le B14, qui était le numéro suivant, hein? C'est ça, le 59e numéro tiré. Alors, le B14 qui a donné 6 gagnants. Eddie Boudreau, Martine Boudreau, Marguerite Cormier, Candide Landry, à qui je viens de parler au téléphone d'ailleurs, c'est très drôle, Yves Doyle et Jean-Guy Lebrun. Alors, les 6 gagnants là, se méritent chacun 84 $ et ont tous fait bingo avec le B14. 6 gagnants en même temps avec le B14. On le sait, hein, quand on fait le bingo, là, quand on arrive à peu près à 55, on se regarde, parce que là, il y a quelqu'un à la technique, il y a quelqu'un dans le studio de bingo, puis on se regarde et on fait comme « Ah boy, on va avoir beaucoup d'appels ». C'est exactement ce qui est arrivé hier. Des fois, on se rend au numéro 60 pour on a juste deux gagnants aussi. Là. Ça veut rien dire. Mais c'est un réflexe. Rendu à 55, 56, on se regarde en voulant dire « Ah, ben là, peut-être qu'on va avoir beaucoup d'appels. » C'est ce qui est arrivé hier. Alors, 8 gagnants en tout hier pour Bingo Express. C'est quand même quelque chose. C'est quand même quelque chose. Alors, bravo à tout le monde. Et merci à ceux qui ont participé. Hein. Encore une fois, vous contribuez à la pérennité de votre média local. Et là, il y a des gens qui m'accrochent et qui disent « Hey,
7: Parle plus de la chasse à l'os, là, c'est fini, ça?
8: Non.
7: Non, ben oui, c'est fini pour la saison. Mais non, ça recommence, là. Oh, que ça s'en vient. Je vous invite à être attentif. Il y a des annonces qui vont être faites là, bientôt pour la chasse à l'os. Je m'embarque pas là-dedans. Je peux vous dire que oui, on a des réunions, oui, on en parle, oui, ça se prépare, oui, ça va être un format similaire aux deux premières années. Ça marche, ça fonctionne. Les gens embarquent et on fait gagner des montants gigantesques. Alors, ça vaut la peine. On va continuer avec une formule là, similaire. Il y aura peut-être quelques petites modifications, là, on verra. Mais pour l'instant, je peux vous dire que la chasse à l'as de cœur, ça s'en vient bien, ça se prépare. On va vous annoncer tout ça officiellement très, très, très, très, très bientôt. Alors oui, il y a de quoi qui s'en vient de ce côté-là, préparez-vous. Puis écoutez, ça va être encore l'engouement et l'espèce de fébrilité, là. Ça, c'est la fébrilité de la chasse à l'as de cœur, là, c'est quelque chose. C'est un concept qui commence à faire du chemin aussi, hein. Les bingos, là, c'est depuis les années 70, même peut-être avant, les radios qui... C'est un concept qui avait été adopté là, presque universellement dans les radios communautaires, les radios indépendantes, les radios bingo, pour se financer. Et ça fait des années, des années, des années, des années, des années que les radios font des bingos. Et là, ben hop, on s'en va tranquillement vers un nouveau concept qui... c'est pas moins d'ouvrage, je vais vous dire. Non, la chasse à l'art, c'est pas moins d'ouvrage. C'est différent comme ouvrage, mais c'est autant d'ouvrage qu'un bingo. C'est juste que le bingo, ben, c'est condensé en une soirée. Hein. On s'installe, puis on fait le bingo. Là, une soirée, ça dure 1h30 en tout et pour tout. Là. La préparation, puis l'exécution du bingo, ça dure entre 1h et 1h30 là, en tout. Mais la chasse à l'as, ben c'est très court. Quand on appelle la personne, ça ne dure pas longtemps. Mais il y a une grosse préparation en amont, par exemple, avant d'arriver à ce point-là. Il y a beaucoup de travail qui est fait. Il y a beaucoup de manipulation également, hein, des billets pour être sûr que tous les billets sont dans la boîte puis que c'est équitable pour tout le monde. Alors, il y a énormément de manipulation. Fait que c'est un job différent. C'est un job différent. C'est pas moins, c'est pas plus, mais c'est différent. Sauf que au niveau de l'engouement puis au niveau des prix, c'est très impressionnant. Là. Ça frappe l'imaginaire quand on dit qu'une radio de Havre-Saint-Pierre va donner 40 000 $ mettons, en prix à quelqu'un qui va trouver l'as de cœur. C'est très impressionnant. Et c'est des très, très, très, très gros montants pour un média de notre taille. Donc oui, ça frappe l'imaginaire et oui, c'est plus impressionnant qu'un bingo. Sauf que le bingo, c'est à l'année, tandis que la chasse à l'as, ben c'est ça. C'est un grand gagnant à un moment donné. Alors que c'est pas pareil, c'est pas le même concept. Et au final, je sais pas hein, comment on donne en bingo, comment on donne en chasse à l'as, mais ça doit pas être très, très différent au total là, à la fin de l'année. Faudrait faire l'exercice. Faudrait que je demande à Patrick si on a là, les montants totaux qu'on donne en as de cœur puis les montants totaux qu'on donne en bingo, mais ça doit pas être une si grosse différence que ça. Alors voilà, oui, ça s'en vient, la chasse à l'as de cœur. Soyez attentifs, restez à l'écoute et à un moment donné, vous allez voir, plein d'annonces vont passer et vous aurez tous les détails là, pour le retour de la chasse à l'as de cœur. Et là, on va aller en musique avec Jay Lee Wolf et Elle Wild Whisper et Seb et Jess avec Cajun Way.
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10: Oui, vous savez, puis...

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5: Météo! Il est 7h29, à peu près 30. Là. On va aller faire un tour complet de la météo. Du côté de Havre-Saint-Pierre, c'est 15 degrés. Il y a encore de la brume, mais là, j'ai fait le tour des fenêtres. Je vous dirais que la brume est pas mal toute rendue sur la mer. Il y en a à peu près plus dans les rues, mais bon, on reste prudent pareil. Ça se pourrait que vous serez rencontriez pareil sur la route là en conduisant. Alors, soyez prudents. Un taux d'humidité à 99 % des vents du sud-ouest à 8 km heure. On aura aujourd'hui un dégagement en matinée, des dents de brouillard qui se dissipent ensuite. Vent du sud-ouest à 20 km heure, des rafales à 40 en mi-journée, un maximum de 18 et un indice UV de 6 ou élevé. Ce soir et cette nuit, c'est dégagé avec des nappes de brouillard qui se forment durant la nuit, un minimum de 9. On aura vendredi demain ensoleillé, nappes de brouillard qui se dissipent en matinée, des vents d'ouest à 30 km heure, des rafales à 50 en mi-journée. Va venter fort demain. Maximum de 18, indice UV de 6 ou élevé. Samedi, c'est du soleil avec un maximum de 20. Dimanche, c'est nuageux avec un maximum de 19. Les normales de saison pour un 20 août, maximum 18, minimum 9. Le soleil s'est levé à 5h11 et se couchera à 19h24. La musique de The Price is Right, ça? Ben oui, c'est le bonhomme qui monte la montagne. Puis il tombe en bas. Bah, rendu ailleurs en Mingani, il y a certains endroits que ça commence à se dégager. Là, je vous dirais, là, à l'est de Havre-Saint-Pierre, on commence à voir des percées de soleil. À l'ouest de Havre-Saint-Pierre, c'est encore couvert. Température qui varie entre 14 et 16 degrés. Les vents qui tournent autour là, de 10 à 20 km/h. Alors voilà, ben oui. Ça se dégage du côté de Natashquan, à Gouaniche et Béjouane-Betz. Les marées, la prochaine à Havre-Saint-Pierre, elle est prévue à midi 18. Marée basse à 0,5 m, 1,7 pieds. Et à 18h54, marée haute, 1,5 m, 4,9 pieds. À Rivière-au-Tonnerre, la prochaine marée, elle est prévue à 7h08. Non, elle est passée, celle-là. Mais ouais, on est rendu à 7h30. Bon, ben la prochaine marée à Rivière-au-Tonnerre est à 13h07. Marée basse à 0,7 m, 2,2 pieds. Et à 19h50, marée haute à 2 mètres, ben oui, 6,7 pieds. Les traversiers, rien à dire. Tout fonctionne selon les horaires habituels. Tant mieux. Et du côté de la Sopfeu, ben, l'indice de danger d'incendie est modéré. Fouillez-moi pourquoi ça a monté là, depuis hier, mais bon, on est rendu à modéré. Ça ne change rien. Il n'y a pas de restrictions en vigueur. Il n'y a pas d'incendie actif dans notre secteur. Alors voilà, là, on annonce à partir de cet après-midi, fin de journée, du soleil demain, du soleil samedi. Ça va peut-être changer un petit peu, là. Alors vérifiez si vous allez faire des randonnées en forêt ou des activités extérieures. Samedi, vous assurez que vous allez suivre les consignes si jamais il y a des restrictions qui sont en place.
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5: Ah oui! Hey. Mon café, il est rendu là-bas. Ben oui, il faut que j'aille le chercher. Ben oui, je l'ai laissé là-bas. Alors, on va aller en musique. Oui, après ça, on va revenir avec l'agenda communautaire et les offres d'emploi. Alors, si vous êtes à la recherche d'un emploi, je sais que pour les employeurs actuellement, c'est pas facile. Il y a beaucoup d'offres d'emploi qui circulent sur Facebook. On les a probablement pas toutes non plus là, dans notre cartable. Là. Je veux dire, on fait l'effort, nous autres, là, d'aller sur Facebook, aller les chercher. Quand on en voit passer, ben on la partage dans notre groupe interne. On l'imprime, on vérifie si on l'a pas déjà. Puis si on l'a pas, ben on la met dans le cartable. Et on en ajoute comme ça. Mais je le sais qu'on les a pas toutes. Alors, si jamais vous êtes un employeur qui est à la recherche d'un employé et ou de des employés, puis que vous aimeriez que la radio diffuse votre offre deux fois par jour, une fois le matin, une fois l'après-midi, gratuitement, là, dans l'agenda communautaire, je pense que c'est ça qui fait peur aux gens. Ils ont peur d'être obligés de payer pour l'agenda communautaire, mais c'est gratuit, l'agenda communautaire. Si jamais vous dites « ça presse, ça nous prend du monde pour la fin du mois, on n'a pas le temps d'attendre, on aimerait ça payer pour de la publicité », là, on va jaser publicité, on va jaser tarifs. Mais si c'est seulement l'agenda communautaire, c'est un message d'intérêt public là, qu'on fait. Là. C'est, on fait ça pour la population. C'est un peu comme un babillard là, d'offres d'emploi, l'agenda communautaire. Alors, on fait ça pour la population. On veut vous mettre en lien avec des employés, puis on veut mettre les employés en lien avec des employeurs. That's it, c'est tout ce qu'on veut. Alors, si jamais vous avez des offres d'emploi, essayez d'y penser. Envoyez-nous-le. info@clmf.com. Ça va prendre 30 secondes de plus et vous allez avoir, pendant à peu près 2 semaines, là, 2 fois par jour, votre offre d'emploi sera annoncée. Et les chercheurs d'emploi commencent à le savoir là, que l'agenda communautaire contient pas mal d'emplois. Alors, les gens qui sont à la recherche d'un emploi, écoute le matin à 7h45, écoute Mathieu l'après-midi pour quand il fait l'agenda communautaire là, pour voir s'il y a des nouvelles offres qui pourraient les intéresser. Alors, dans à peu près une dizaine de minutes. Ah oui, dans 10 minutes, on fait l'agenda communautaire. On va aller écouter Melissa Etheridge avec Nowhere to Go et Ima avec Dis-moi. On revient après.
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0: Play ball!
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1: Communiqué, offre d'emploi, événement important. 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Il est 7h46, on y va avec les offres d'emploi maintenant. Alors, on va y aller avec le centre, oui, je suis encore pour dire la commission scolaire, le centre du service scolaire de la moyenne Côte-Nord. Alors, du côté de Havre-Saint-Pierre, on a deux postes, orthopédagogue 15 heures semaine, poste particulier, et conseiller ou conseillère en pédagogie, en mathématiques et récits, remplacement d'un an à temps plein et possibilité de prolongation. Du côté de Natashquan, on est à la recherche d'éducatrice et éducateurs en service de garde des milieux scolaires, un poste de 27h25 par semaine. C'est un poste particulier. On a également... Attendez un petit peu. Oups, là, voilà, du côté de l'école Roger Martineau à Natashquan. Hey, là, je me bats avec le cartable. Il est brisé, le cartable. Il est à veille de tomber en morceaux. Fait que là, j'essaie de le ménager un peu. Enseignant recherché, poste permanent. Enseignant au niveau primaire ou enseignante au niveau primaire. On en a besoin de plus d'un. Et enseignant, enseignante en orthopédagogie au niveau primaire et secondaire. Donc, ces deux postes-là, c'est à l'école Roger Martineau de Natashquan. Dans les deux cas ou dans tous ces cas, si vous voulez postuler, vous devez aller sur le www.csmcn.qc.ca et ça va être dans la section offre d'emploi. Offre d'emploi, les choix de Marguerite, cuisinier, cuisinière, prêt à manger. Alors, on cherche quelqu'un là pour planifier, préparer les mets vendus sur place, assumer la gestion des périssables, préparer les commandes du PAM. Je ne sais pas c'est qui PAM. Je ne sais pas. être en mesure d'identifier, quantifier et établir les composants des mets préparés, respecter les normes de manipulation de salubrité, le MAPAC finalement, là. Respecter la standardisation des recettes établies et à venir, maîtriser ou être ouvert à apprendre les recettes traditionnelles, toute autre tâche connexe à l'emploi. Alors si, en fait, c'est dès maintenant, hein, c'est un poste là, qui... on veut le plus rapidement possible. Lundi au vendredi, temps plein 35 heures ou temps partiel 25 heures. Le droit horaire à discuter selon l'expérience. Alors, pour postuler, vous devez contacter la coop de Béjoine-Betz à coopbjb, tout dans un mot, @gmail.com ou par téléphone, 418-539-0238. Vous pouvez également passer en personne, hein, si vous voulez, là, au 15 B rue du Nord à Béjoine-Betz. Alors, voilà. Toutes les personnes intéressées seront contactées.
0: du côté du BMR. On est à la recherche d'un directeur adjoint, directrice adjointe. Alors, je vous invite à aller dans la section emploi là, de BMR, du site de BMR, à chercher là, Havre-Saint-Pierre. Vous allez trouver le poste avec toute la description, parce que c'est quand même une très longue description. Profil recherché, là, on parle d'expérience pertinente de 5 à 10 ans dans un poste similaire. Formation, diplôme d'études collégiales ou universitaire en technique de l'administration, gestion de commerce ou administration des affaires. Assiduité et ponctualité, capacité à travailler sous pression, excellent sens de l'analyse, rigueur, autonomie, leadership, esprit d'équipe et communication efficace. Alors vraiment, là, c'est un emploi là, à très haut niveau du côté du BMR. Alors vous pouvez contacter Marc-André Gauthier au info@bvigneault.com ou comme j'ai dit, aller dans la section carrière du site de BMR. Vous allez sûrement trouver l'emploi qui est offert à Havre-Saint-Pierre. Mais il y en a peut-être même d'autres à Havre-Saint-Pierre. Là. Je pense que le BMR cherche d'autres employés pour d'autres postes également. Si jamais vous m'entendez, le BMR ce matin, Marc-André ou quiconque là, qui m'entendrait, si vous voulez nous les envoyer, vos offres d'emploi, là, si vous avez d'autres choses, pas seulement le poste de directeur adjoint, envoyez-nous tout ça, info@cilemf.com et on va pouvoir les ajouter à l'agenda communautaire. Banque de candidature, appel de candidature pour la buanderie. Alors là, c'est la Société des entreprises Inuit de Quanichit qui est à la recherche là, de gens pour constituer une banque de candidature pour faciliter les choses quand il y a des remplacements ou des embauches à faire. Alors, vous devez envoyer votre candidature à smichel@gestionka.com, smichel@gestionka.com. Alors voilà, c'est Mme Sylvie Michel. Et vous pouvez également l'appeler au 418-350-4253 ou appeler directement la buanderie si vous avez des questions à poser. 418-538-2017. Les chalets Didoche qui sont à la recherche de gens pour l'entretien ménager. Alors, c'est faire le ménage entre les clients, mais faire le ménage aussi le matin quand les clients vont faire des activités, changer la literie, etc., etc. Vous avez déjà été d'un hôtel, là, vous savez comment ça fonctionne. C'est le même concept. Alors, on a besoin de gens là, qui sont minutieux, qui sont soucieux du travail bien accompli, qui sont autonomes également, qui sont prêts à travailler à des heures ou avec un horaire là, qui va varier. C'est selon l'arrivée et le départ des clients, bien sûr. Alors, c'est à Havre-Saint-Pierre. Donc, l'horaire, là, c'est selon les arrivées et départ des voyageurs. Vous pensez que ça vous tente? Vous pensez que quelqu'un que vous connaissez, que ça y tenterait? Bien, vous pouvez contacter les chalets Didoche. Sympathique, là, personne du côté du chalet Didoche à 418-553-0715. Du côté de Natashquan, on est à la recherche d'un ou d'une maître poste pour Poste Canada. Alors, je ne rentre pas dans les détails, là. On sait c'est quoi travailler dans un bureau de poste. Et l'exigence peut-être la plus importante, c'est que vous devez habiter à moins de 50 km de la communauté où vous allez travailler. Vous pouvez aller sur postecanada.ca/carrière et dans les emplois, vous cherchez l'emploi numéro 202-444. 202-444 pour l'emploi de maître poste du côté de Natashquan. Dépanneur Aguanus, qui est à la recherche d'un commis caissier-caissière à temps plein 30 heures semaine. Horaire variable de jour, de soir, de fin de semaine. Salaire à discuter selon l'expérience. Alors, pour relever un nouveau défi dans un lieu magnifique et qui offre plein d'activités en nature, ben donnez votre nom. Ben oui, ça peut être quelqu'un de Montréal qui m'entend un matin et qui dit « Hey, moi là, je laisse tout en arrière puis je m'en vais être commis caissier au dépanneur Aguanus à Aguanus. » Hein? Je veux dire, c'est, des fois, là, moi, j'ai connu, écoutez, j'ai travaillé en intervention, hein, j'ai travaillé en intervention en toxicomanie, intervention familiale aussi avec des ados, bref, en jeunesse, etc., etc., etc. J'en ai croisé des gens, là, j'ai croisé quelqu'un qui était un ancien pharmacien, quelqu'un qui était pharmacien et qui roulait sur l'or. Là. Il y avait plus qu'une succursale, avait vraiment beaucoup, beaucoup, beaucoup d'argent. Et un jour, bon, problème de santé mentale, problème de consommation à travers ça, mais il y a quand même, à un moment donné, là, c'était trop pour lui. Gérer ses pharmacies, faire la job de pharmacien, c'était trop pour lui. Et malgré l'argent qu'il avait, malgré l'argent qu'il faisait, il a décidé de tout abandonner, de tout vendre. Et là, il est parti sur un party là, pendant un méchant bout de temps. Et il a décidé, lui, qu'il vivait maintenant simplement. Et il a même vécu comme un itinérant pendant un bout de temps, par choix. C'est des choix qu'il a fait. Comme j'ai dit, là, il y a des enjeux de santé mentale et de consommation aussi, là, mais il a tout abandonné. Et finalement, il s'est trouvé un emploi simple à un moment donné. Il a repris sa vie en main. Il s'est retrouvé un petit emploi bien simple. Il était très heureux, très, très, très heureux de juste être un petit employé. Juste aller travailler le matin comme ça. Il était le gars le plus heureux de la Terre après avoir eu beaucoup de responsabilités et avoir dû gérer des magasins, mais des pharmacies, c'est des clients aussi, hein, des fois, qui sont pas faciles, etc., etc., des situations complexes. Alors, il avait préféré, lui, tout abandonner ça et mener une vie beaucoup plus simple. Alors, voilà. Quand je fais cette blague-là de tout abandonner pour devenir commis de dépanneur à Gouaniche, ben, c'est pas nécessairement fou. Ça se peut. Il y a des gens qui font ça vraiment. Pour de plus amples renseignements, ben, vous pouvez contacter la sympathique Delvy Blais, gérante au 885-332-103 ou par courriel au bonisoir1333@sobeys.com. Vous pouvez passer directement au magasin également. On cherche du côté de Mingani Équipement, conducteur, conductrice de chasse-neige. Alors, c'est un emploi, évidemment, saisonnier. Vous devez avoir une expérience en conduction, en conducteur, comme conducteur ou conductrice de machinerie lourde. Donc, vous devez envoyer tout sur votre CV et votre preuve que vous avez là, de l'expérience en conduction. Conduite, oui, de machinerie lourde. S-Michel@gestionca.com, comme tout à l'heure. S-Michel@gestionca.com. Avant... Aujourd'hui, 16 heures. Hii! C'est aujourd'hui le 20, 16 heures. Rossi embauche commis d'entrepôt et commis de département. Formation sur place, assurance collective, horaire flexible et avantageux. Salaire à discuter selon l'expérience. Et Sodexo est à la recherche de gens pour une banque de d'une banque de CV pour éventuellement embaucher ou pour des remplacements. Alors, c'est des horaires de 14 jours de travail, 14 jours de repos à la romaine R3A. Alors, c'est des banques de candidature de préposés aux chambres, concierge, plongeur pour la vaisselle et non pas plongeur sous-marin, magasinier et aide générale. Alors, pour postuler, pour envoyer votre nom et devenir faire partie de la banque de CV, là, vous devez contacter manonhuet@sodexo.com. Donc, manon.huet@sodexo.com ou David Miculis, david.miculis, M-I-K-U-L-I-S, pardon, M-I-K-U-L-I-S@sodexo.com. Et le prochain Robert Thériault est à la recherche de gens pour aiguiser les patins. Alors, c'est un horaire qui est principalement de soir. C'est saisonnier, évidemment, quand il y a la saison de l'aréna. Et si vous savez pas comment faire, ben, on va vous le montrer. Alors, contactez Yannick Thériault au 88-553-7323 ou envoyez-lui un message par Messenger. Ou vous pouvez envoyer un message Messenger également au ProShop Robert Thériault. Alors, voilà. On va aller en musique. Eh oui, il est déjà rendu 56. Ouh! On arrive juste. On arrive juste. Alors, on va aller écouter Daniel Boucher. Daniel Boucher avec La vie comme une vue. Et on revient après avec, ben, c'est ça, la dernière heure de cette émission du jeudi 20 août 2026.
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0: Jusqu'à 9h sur les ondes de CILE, c'est l'émission Les Bons Matins avec Jason Lévesque. Il est 8h01. Nous sommes vendredi, jeudi. Moi, depuis lundi, je pense qu'on est jeudi. Pas drôle, hein? C'est mon quatrième jeudi cette semaine. Fait que c'est la semaine des quatre jeudis. Hein, oui. Depuis lundi que je pense que c'est jeudi. Fait que c'est la semaine des quatre jeudis. On pensait que ça arriverait jamais, hein? Ben non, c'est là. En tout cas, pour moi, c'est là, mais peut-être pas pour vous autres. En tout cas, fait que c'est ça. Je suis mêlé. Je suis vraiment mêlé, là. Aujourd'hui, on est jeudi. Fait que finalement, là, je dis qu'on est vendredi. Juste pour être sûr de rallonger ma semaine encore plus. C'est, je sais pas. C'est une semaine bizarre. C'est une semaine à ce niveau-là. C'est très, très, très bizarre, là. J'ai vraiment. c'est ça. J'ai vraiment l'impression que la semaine a duré 10 jours. C'est complètement fou. Mais bon, je vous ai dit qu'on aurait une entrevue ce matin. Hein? Je vous ai promis une entrevue avec la gang de la CADM. Donc, Marianne Barillot, Lydia Vallée. Et aussi Stéphane Galland qui est là pour donner un coup de main avec le tournoi de Baldonné. Alors, c'est ce qui s'en vient là, du côté de la CADM. C'est le tournoi de Baldonné, prévu les 12 et 13 septembre prochain pour leur donner un coup de main. Alors, on invite les gens à s'inscrire. On invite les gens à venir participer, venir s'amuser. Et en même temps, ben, on conscientise les gens à la situation là, d'un organisme qui est en difficulté et un organisme qui est très, très, très important là, pour la Manganie. Alors, faut serrer les coudes. Faut mettre l'épaule à la roue, essayer là, de sauver cet organisme-là du mieux qu'on peut. Organisme qui est à la recherche, évidemment, de bailleurs de fonds, qui est à la recherche de également gens pour remplir son conseil d'administration. De gens qui vont peut-être arriver avec des idées nouvelles, peut-être des gens aussi qui ont énormément d'expérience avec la recherche de subventions, ce genre de profil où un organisme là, a besoin. C'est carrément financier, là. C'est vraiment financier là, du côté de la CADM. C'est la difficulté qu'ils ont actuellement. Alors, difficulté financière égale, on essaye de sauver les meubles. Alors, le tournoi de balle, il y en a qui me disent, ouais, mais le tournoi de balle, ça ne va pas les aider longtemps. Si ça lui permet de faire un mois de plus, ça sera un mois de plus. Et durant ce mois-là, il peut se passer 1 million d'affaires. Il peut avoir une entreprise qui décide de les aider un petit peu. Il peut avoir un organisme qui décide de les aider un petit peu. On peut avoir découvert une subvention qu'on peut demander puis qu'on va peut-être réussir à avoir, qui va permettre de faire un an de plus. On ne sait pas ce qui peut arriver. Là, présentement, là, chaque journée est un gain. Hein, c'est ça, là. Chaque journée de plus, c'est un gain. Chaque journée de plus, dépasser la date où on dit « si on se rend là, après ça, on n'est plus capable de continuer, là, je sais pas.

0: Moi, s'ils disent c'est le mi-septembre, à partir de la mi-septembre, on n'est pas capable de continuer et que finalement, on sera à la fin septembre grâce au tournoi de balle, ben, ça sera deux semaines de plus de gagner grâce à ça. Et pendant ces deux semaines-là, il se passe des choses. Il y a des gens qui cherchent, il y a des gens qui essayent d'aider, il y a des gens qui vont donner un coup de main, il y a des gens qui vont peut-être trouver des solutions miracles, il y a peut-être des gens qui vont se joindre au CA et qui vont arriver avec une idée complètement nouvelle que personne n'avait pensé avant. On le sait pas ce qui peut arriver pendant ce temps-là. Là, la job, là, c'est de faire le tournoi de balle, donner, et de réussir à prolonger de quelques semaines, peut-être quelques mois, pour être capable, après ça, de passer à une autre solution, puis à une autre solution, puis à un moment donné, une solution qui va durer plus longtemps, puis un autre qui va durer plus longtemps, puis un autre qui va durer plus longtemps, puis à un moment donné, ben l'organisme va peut-être retomber sur ses pattes puis reprendre sa vitesse de croisière. C'est là qu'on veut se rendre. En attendant, ben il y a des petites solutions, il y a des solutions à très court terme, il y a des solutions un peu plus volumineuses, puis un peu plus longues, mais chaque solution sert présentement. Si c'est une journée de plus, c'est une journée de plus. Si c'est deux semaines de plus, c'est deux semaines de plus. Si c'est un an de plus, c'est un an de plus. Mais on veut essayer de conserver cet organisme-là. Et chaque fois qu'on réussit à la prolonger un petit peu, c'est un gain. À chaque fois, c'est un gain. Parce que la journée de plus qu'on réussit à gagner, c'est peut-être cette journée-là qui va se passer quelque chose, qui va faire en sorte que l'organisme va pouvoir reprendre, là, revoler de ses propres ailes. On verra. Mais pour l'instant, on se concentre sur le tournoi de balle. Et le tournoi de balle, ben, on va en parler dans à peu près, je vous dirais une minute et demie. Ben oui. Alors, on va écouter ça tout de suite. C'est une entrevue avec Lydia Vallée, Marianne Barrio et Stéphane Galland. On parle du tournoi de balle données organisées au profit de la CADM pour essayer de leur donner un coup de main là, et réussir à maintenir les services le plus longtemps possible en attendant de trouver une solution plus à long terme.
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3: On prépare un tournoi de balles données. Ça se passera à la mi-septembre du côté de Havre-Saint-Pierre. Et on parle de ça avec... il faut mentionner que c'est d'abord la coopérative d'aide à domicile de la Mingani. C'est au profit de cet organisme-là que ce tournoi-là va se dérouler. Donc, on reçoit Lydia Vallée et Marianne Barrio de la CADM. Bonjour, mesdames.
4: Bonjour.
3: Et pour réaliser ce tournoi-là, vous comptez sur la collaboration d'un bénévole en la personne de Stéphane Galland. Bonjour Stéphane.
5: Allô.
3: Tournoi de balles données, tout d'abord, c'est quoi la balle donnée?
5: En gros, c'est que je sais pas pourquoi ce qu'elle a pensé à moi, là, mais tant que Marianne a décidé de faire un tournoi de balles données, elle m'a écrit pour avoir mon opinion. Qu'est-ce que tu penses de ça? Est-ce que tu penses que c'est une bonne idée? Quelle formule on devrait prendre, etc., etc. Ça fait que moi, aussitôt que tu parles de baseball, de balles données, je suis tout le temps là, présent. Ça fait que ce que j'ai suggéré, c'est de faire un tournoi de balles données pour que ça soit accessible à vraiment tout le monde, autant ceux qui n'ont pratiquement jamais joué à la balle que les joueurs plus expérimentés.
3: OK.
5: Ça fait que mon conseil était à la balle donnée, puis elle a trouvé que c'était vraiment une bonne idée. Puis aussi, on a décidé de mettre ça aussi pour mix, aussi 14 ans et plus, pour avoir vraiment le plus de monde possible pour, dans le fond, le tournoi.
3: Aller chercher le plus de monde possible.
5: Oui.
3: C'est plus facile la balle donnée que le baseball, par exemple?
5: Oui, beaucoup plus facile. Dans le fond, la manière que nous autres aussi, on va fonctionner, c'est que c'est à la balle donnée, dans le fond, c'est que ça va être ton lanceur à toi de ton équipe qui va te lancer. Et il faut qu'il te lance le plus beau lancer possible pour que ça soit facile à frapper.
3: OK.
5: Ça fait que tu as deux chances de frapper la balle. Fait que t'es vraiment proche. Puis c'est ça, on te lance le plus beau lancer possible pour que tu puisses frapper. Puis dans le fond, la manière que ça fonctionne aussi, c'est des équipes de 10, puis tout le monde va frapper. Fait que les 10 personnes ou les 10 joueurs vont frapper, puis on essaie de faire le plus de points possible. Un coup que les 10 personnes ont frappé, là, on change, puis ça, l'autre équipe, là, au bon temps.
3: OK.
5: Fait que c'est vraiment une formule qui est accessible vraiment à tout le monde.
3: Effectivement, ça a l'air plus récréatif que le baseball ou que la balle molle, disons.
5: C'est le but. C'est vraiment le but. Puis je parle par expérience, parce que là, deux étés, J'étais encore président du Havre, j'étais beaucoup occupé, puis j'avais vraiment pas le temps de jouer dans la ligue de balle adulte. Fait que j'avais décidé à mercredi soir de starter ça, une petite ligue de balle donnée, amicale, avec du monde qui jouait moins souvent, puis tout. Puis ça m'a vraiment bien été, ça a marché, puis le monde a vraiment apprécié cette formule. Ça fait que c'est pour ça qu'aussitôt que Marianne m'a parlé, j'ai tout de suite pensé à cette formule-là.
3: Alors, ça veut dire qu'il y a pas mal de candidats potentiel là, pour un tournoi de balle donné à Saint-Pierre au mois de septembre. Là.
5: Oui, surtout qu'on a comme pensé à deux classes, une classe vraiment amicale, accessible à tout le monde, puis même dans ces équipes-là, pour avoir soit deux jeunes de 14-15 ans ou deux femmes, pour okay. que ça soit vraiment accessible à tout le monde, puis baser ça sur la participation, puis avoir du plaisir. Puis, on va faire, si on a des équipes, on va faire aussi une catégorie compétitive, que là, ça va jouer un petit peu plus, mettons.
3: OK. Ça se pourrait qu'il y ait deux catégories, mais ça se peut qu'il y ait seulement de la participation aussi.
5: Ouais, mais en compétition, c'est qu'il faut au moins avoir deux équipes. S'il y a juste une équipe d'inscrits, c'est dur de jouer une équipe.
3: Effectivement.
5: Mais s'il y a deux équipes, on aura de la place pour trois. On va faire une catégorie compétition. Sinon, on va y aller juste avec l'amical. Là, le principal, c'est d'avoir une belle fin de semaine et qu'on ait du plaisir.
3: Qui devrait se sentir concerné par cette proposition-là? Parce que là, on est en période de recrutement. Là, on invite les gens à s'inscrire. À qui on s'adresse, là, en particulier?
5: C'est moi, gars. Dans le fond, ce qui serait le fun, c'est qu'il y a des familles qui se regrouperaient pour s'inscrire, deux, trois familles qui diraient « Hey, regarde, c'est cool avec les enfants, puis tout, on devrait s'inscrire, ou même par milieu de travail. » Exemple, justement, la RTC pourrait dire « Hey, on va se faire une équipe, puis... » Fait que ça serait vraiment ça qui serait vraiment, vraiment le fun. Accessible à tout le monde, soit des familles qui se mixent, puis on a même pensé à prendre des inscriptions individuelles au cas où que le monde dirait « Hey, c'est cool, ma cornine, j'ai comme pas d'équipe, puis j'ai peut-être pas vraiment le temps de me former une équipe. » Pas trop. On va prendre les noms, puis si on a des noms, on forme une équipe aussi individuelle. C'est le principal, c'est d'avoir le plus d'équipes possible pour avoir la plus belle journée possible.
3: OK. On a dit des équipes de 10 personnes. Les coûts d'inscription, mesdames, comment ça fonctionne, là, les gens qui veulent s'inscrire? Ça coûte combien pour une équipe, combien pour l'individuel?
4: Dans le fond, c'est 100$ par équipe ou 10$ par personne. Là.
3: Pour l'inscription?
4: Oui, exactement.
3: Comment on procède pour s'inscrire?
4: Vous pouvez communiquer avec moi, Marianne Barriot, par Messenger sur Facebook. Ou par téléphone sur le numéro de téléphone de la CADM au 418-538-5128.
3: Très bien. On n'a même pas dit c'était quand. J'ai parlé de la mi-septembre, on n'a pas donné les dates. Ça se passe quand, ce tournoi-là?
4: Ça va être la fin de semaine du 12-13 septembre. On n'a pas encore les heures du début et de fin, mais ça va se dérouler la fin de semaine du 12-13 septembre.
3: Très bien.
6: On est à la recherche aussi de commanditaires pour les prix de participation. Donc, s'il y a des entreprises de la région ou des gens qui souhaitent être bénévoles, on est à la recherche de soutien pour notre tournoi. Donc, vous pouvez nous contacter au 418-538-5128.
3: OK. Donc, des gens pour donner un coup de main, là, je pense qu'il va y avoir une cantine aussi sur place, différentes petites choses comme ça?
6: Oui, effectivement. On va avoir une cantine. On va faire également des hot dogs et on va voir qu'est-ce qui est possible de faire avec le temps qui nous reste là, pour préparer l'événement.
3: OK. La première chose que ça va prendre, par contre, ce sont des équipes inscrites. Là, ça a été lancé il y a seulement quelques jours, là, cette invitation-là. Est-ce que les inscriptions vont bon train jusqu'à maintenant? Comment ça se passe?
4: Pour l'instant, nous avons trois équipes d'inscrits. On devrait avoir un potentiel de 6 équipes pour la participation puis de 3 équipes pour la compétition. Ou si on n'a pas d'équipe d'inscrits pour la compétition, on pourra aller jusqu'à 8 équipes d'inscrits.
3: OK. Donc, au maximum, là, ce serait soit 8, soit 9 équipes.
5: Ouais. Oui, c'est vraiment la raison, c'est que dans le fond, on a un terrain, puis on ne veut pas non plus finir à minuit le soir. Ça fait qu'on a gardé avec des plages horaires aussi pour ne pas commencer à 8 heures le matin, plus commencer vers les 10 heures. Ça fait que avec sa plage horaire-là, ça nous permet, comme Marianne a dit, d'avoir 8-9 équipes au maximum. Là. Ça fait que ça serait le temps là si vous voulez vraiment jouer puis vous inscrire, mais commencer à y penser fortement parce que on espère avoir le plus d'équipes possible. Ça serait le fun de pouvoir même dépasser ça, mais c'est ça, comme je dis, inscrivez-vous le plus tôt possible pour être sûr d'avoir votre place.
3: pour être sûr d'avoir la place, puis pour être sûr aussi de pouvoir tenir l'événement, parce que si ça va prendre un minimum d'inscription ou d'équipe inscrite là, pour s'assurer que le tournoi ait lieu.
5: Oui, c'est certain que partie de 4 équipes, je dirais qu'on pourrait le faire, là, mais un minimum de 6 équipes, ça serait vraiment... On vise 6 et 9 équipes.
3: Et on a dit, ou c'est moi qui l'ai mentionné, je pense, en début d'entrevue, ce tournoi-là va se tenir au profit de la CADM, de la coopérative d'aide à domicile de la Mingani. Y a un enjeu aussi financier, là. Vous avez besoin de cet événement-là.
6: Oui, effectivement. On a besoin de cet événement-là. On a besoin du soutien des résidents de la Mingani pour continuer à maintenir nos opérations à la coopérative. Donc, c'est une belle façon de rassembler tout le monde aussi sur le thème de la santé et du sport. Donc, on espère voir beaucoup de familles et aussi des gens plus âgés. On aimerait ça. Donc, tout le monde est invité. Bienvenue à tous et on espère vous voir et pouvoir vous parler aussi de la coopérative et de nos services.
3: C'est une occasion de faire la promotion aussi de la CADM. C'est, oui, le tournoi, mais le tournoi avec en arrière-plan la coopérative d'aide à domicile de la Mingani.
5: Puis, ce qui serait vraiment plaisant, on invite aussi tous les villages aux alentours de se faire des équipes s'inscrire. Ce serait vraiment le fun, là.
3: Effectivement, ça se passe à Havre-Saint-Pierre, mais c'est pas réservé exclusivement à la population d'Havre-Saint-Pierre, loin de là, hein?
5: Non, on peut aller jusqu'à Pécomont, Québec, n'importe où, Chicoutimi, on est prêt. On prend du monde de partout. Non, il faut être plus réaliste, là, mais ça serait le fun, là, si on aurait plusieurs équipes vraiment de la main un peu partout en Mingani.
3: On le voit pour le hockey, pourquoi ne pas le faire pour la balle donnée?
5: Exactement.
3: Voilà. Donc, 12-13 septembre, première édition du tournoi de balle donnée au profit de la coopérative d'aide à domicile de la Mingani. Rappelez-nous en terminant où on peut s'inscrire ou comment on procède pour l'inscription.
4: Les inscriptions sont auprès de moi, Marianne Barriot. Vous pouvez m'écrire par Messenger ou me téléphoner au 418-538-5128. On a également oublié de mentionner que nous avons besoin de bénévoles pour l'événement. Nous allons probablement avoir besoin d'arbitres et de personnes qui voudraient nous aider pour la cantine et pour le déroulement de l'événement. Et nous allons aussi avoir une démonstration durant la fin de semaine de la catégorie U11, qui est les jeunes de 9 à 11 ans, qui va faire une petite démonstration d'une partie de baseball.
3: Alors, ça va être une fin de semaine bien remplie. Donc, ou bien en tant que joueur, ou bien membre du public, de l'assistance, on va inviter les gens à se rendre du côté du terrain de baseball de la municipalité d'Havre-Saint-Pierre, 12 et 13 septembre prochain. Merci beaucoup.
6: Merci.
3: Merci Stéphane Galland, Marianne Barriot, Lydia Vallée. Merci d'être passée en studio pour nous parler du tournoi de balle.

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1: Les 12 et 13 septembre prochains, se tiendra un tournoi de balles données au profit de la coopérative d'aide à domicile de la Mégani, un organisme important au cœur de la population. Vous pouvez vous inscrire dans les catégories compétition ou amicale. L'âge minimum pour participer est de 14 ans. Ça coûte 100 $ par équipe pour s'inscrire et vous avez besoin de 10 joueurs par équipe. 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Il y aura cantine et jeux pour enfants sur place et une bourse pour l'équipe gagnante. Un minimum d'équipe doit être inscrit pour que l'activité ait lieu. 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
3: Ce serait pas faux!

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1: Il est 8h30. Un dernier tour de météo pour moi ce matin. Alors, du côté de Havre-Saint-Pierre, c'est 15 degrés encore. C'est toujours brumeux. Ben oui, ça n'a pas changé beaucoup hein, depuis 6h ce matin. Le taux d'humidité qui se maintient à 99%. On a des vents d'ouest à 13 km/h. La visibilité qui se replace tranquillement à Havre-Saint-Pierre. Ce qui veut dire qu'il faut faire attention. Il y a peut-être encore des secteurs là dans notre coin ici où il y aurait une visibilité réduite. Aujourd'hui, ce sera un dégagement matiné. Nappe de brouillard qui se dissipe vers l'heure du midi. Des vents du sud-ouest à 20 km/h. Des rafales à 40 en mi-journée. Un maximum de 18 et un indice UV de 6 ou élevé. Ce soir et nuit, c'est dégagé avec des nappes de brouillard qui se forment vers minuit, un minimum de 9. Vendredi, demain, ensoleillé, des nappes de brouillard qui se dissipent en matinée, des vents d'ouest à 30 km/h, des rafales à 50, oui, en mi-journée, un maximum de 18 pour demain, un indice UV de 6 ou élevé. Samedi, ensoleillé, 20. Dimanche, nuageux, maximum de 19. Les normales de saison pour un 20 août, maximum 18, minimum 9. Le soleil s'est levé à 5h11 et va se coucher à 19h24. 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Ben oui, c'est jeudi. Natasha Kwan et... attendez un peu, là. Ça avait commencé à se dégager, hein, mais non, c'est ça. Natasha Kwan, Aguanish et Béjoine Betts, ben les nuages qui sont revenus, alors le soleil qui s'est recaché. Ce qui veut dire que présentement, en Mangani, là, incluant Havre-Saint-Pierre et Anticosti, c'est nuageux à la grandeur de la place. À la grandeur de la place. Température qui varie entre 14 et 16 degrés. Et les vents qui tournent entre 10 et 20 km/h. Au niveau des marées, la prochaine à Havre-Saint-Pierre, elle est à midi 18. C'est une marée basse à 0,5 m, 1,7 pieds. Et à 18h54, marée haute, 1,5 m, 4,9 pieds. À Rivière-au-Tonnerre, la prochaine marée prévue à 13h07. Marée basse à 0,7 m, 2,2 pieds. Il y a 19h50, marée haute à 2 mètres, voilà, à 6,7 pieds. Les traversiers, Tadoussac, Baie-Sainte-Catherine, Matane, Bécomo, Godbout, il n'y a rien à dire. Tout fonctionne selon les horaires habituels. Alors, pas de délai, pas de retard, pas de changement à l'horaire. Et du côté de la Sopfer, ben on est toujours en mode indice de danger d'incendie, là, modéré pour l'ensemble du territoire de la Mangani. Mais il n'y a pas de restriction en vigueur et il n'y a pas d'incendie actif non plus pour le territoire. Alors voilà, donc continuez à faire attention, continuez d'être prudent. On annonce du soleil cet après-midi, demain et samedi, ce qui veut dire que ça va peut-être changer là, durant la fin de semaine. Avant d'aller faire des activités en forêt, je vous invite à consulter la page de la Sopfeu pour vous assurer de bien suivre les consignes.

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0: Et voilà, il est 8h33. Je vous rappelle que ce matin, à la fin de l'émission, je fais tirer deux billets pour aller voir Louis-Jean Cormier ce soir à la Chaîne à Morue. Aux dernières nouvelles, je vais aller voir... Oui, je l'ai encore ouvert ici. Je vais aller voir s'il y a des billets qui se sont vendus depuis 6h ce matin. Il reste trois billets. Oui, il restait trois billets là, la dernière fois que j'ai vérifié. Alors, il reste un billet à la table 103, un billet au bar comptoir, là, au centre de la salle, là, ce qui sépare la salle en deux, et une place à la table 306. Alors, il reste trois billets pour aller voir Louis-Jean Cormier ce soir. Si jamais vous étiez incertain, ben là, c'est votre dernière chance, pas mal. Sinon... On en fait gagner, nous autres, ce matin, deux. Alors, on a la chance d'avoir deux billets, là, malgré que c'est complet. On a quand même deux billets à vous faire gagner ce matin pour aller voir Louis-Jean Cormier. Alors, répondez à la question et votre nom ira dans la boîte pour une chance de gagner. Il y en a qui ont leur nom 20 fois dans la boîte parce qu'ils appellent à tous les jours. Puis, il y en a qui sont là deux fois. Puis, il y en a des fois qui gagnent avec juste un billet. Ben oui. On va aller en musique. On va aller écouter Loverboy avec Queen of the Broken Hearts et Noah Cahan, que j'aime dire ce nom-là, je ne sais pas pourquoi. Noah Cahan avec Doors.
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0: Il est 8h50 minutes. On arrive à la fin de l'émission et là, ben, on a une réponse à donner pour le défi de M. Chouan et on a aussi une paire de billets à faire gagner pour le spectacle ce soir de Louis-Jean Cormier. Alors, il reste pas beaucoup de billets, hein. Il en reste. Si vous êtes quelqu'un là, qui peut, qui veut aller voir le spectacle ce soir, il reste des billets, mais c'est des places individuelles, par contre. Là. Donc, peut-être que si vous êtes deux, il y a peut-être moyen de s'organiser là, avec quelqu'un d'autre là, sur place à un moment donné, mais pour l'instant, là, il reste une place à la table 103, une place... non, il n'y a même plus là, cette place-là. Oh! Il y a une place qui s'est vendue depuis la dernière fois que j'ai regardé. Alors, il reste deux places. Une place à la table 306 et une place à la table 103. La place qu'il y avait là, au milieu de la salle, là, où l'espèce de petit bar, là, l'espèce de comptoir, est déjà vendue. Donc, il reste deux places. Et nous, on a deux billets à faire gagner qui ne sont pas ces deux places-là. Fait que si jamais quelqu'un veut s'acheter un billet, c'est encore le temps, là, mais sinon... Il n'y en a plus. Il n'y en a plus, c'est complet. Alors voilà. Alors nous, on va aller écouter la question de M. Chouan. Pendant ce temps-là, je vais me préparer pour piger le nom de la personne gagnante.
2: Comment se nomme le métallurgiste anglais qui a inventé l'acier inoxydable en 1913?
0: Il y en a des papiers là-dedans. C'est fou la quantité de gens qui ont appelé dernièrement. Alors la réponse à la question, tout d'abord... Hop là, il... Je l'ai-tu? Oups! Voyons. Hey, je le sais que je l'ai, là. OK, voilà. Alors, l'acier inoxydable moderne est généralement attribué à un métallurgiste anglais qui l'aurait découvert en 1900, qui l'a découvert en 1913. Alors qu'il travaillait à Sheffield, il expérimentait des alliages destinés à résister à l'usure des canons de fusil. Il a découvert qu'un alliage contenant environ 12 à 13% de chrome résistait remarquablement bien à la corrosion. Il a ensuite compris que cet alliage pouvait avoir des applications beaucoup plus vastes. C'est l'une des origines de l'acier inoxydable martensitique. Martensitique. Le mot du jour. Martensitique. Je ne sais pas ce que ça veut dire. Qui sera ensuite utilisé là, notamment pour les couteaux et les instruments. Petite nuance, il n'est pas le seul à avoir contribué à l'invention de l'acier inoxydable. D'autres métallurgistes, notamment en France et en Allemagne, travaillaient simultanément sur des alliages résistants à la corrosion. Mais 1913 sont effectivement, et l'association historique la plus couramment citée, avec M. Harry Burley. Alors, M. Burley qui aurait été l'inventeur, qui est l'inventeur de l'acier inoxydable. Au départ, c'était pour les canons de fusil. Puis ça sert encore à faire 1 million d'affaires. Alors là, on a deux billets à faire gagner pour le show de Louis-Jean Cormier. Oh, le stress est à son maximum. Le suspense. Et tout, puis tout, là. Et voilà. Je laisse les noms là parce que demain aussi, j'ai Viviane Audet en spectacle et deux billets à faire gagner pour ça. Alors, la personne gagnante est Mme Candide Landry. Mme Candide Landry, vous avez gagné des billets pour aller voir Louis-Jean Cormier gratis ce soir avec la personne de votre choix. Alors, vous pouvez aller voir le spectacle ce soir. Je vais vous appeler de toute façon, Mme Landry. Alors, Mme Candide Landry qui va aller voir le spectacle de Louis-Jean Cormier ce soir sur le bras de M. Chouan et du comité de spectacle. M. Chouan, il n'est pas jeune, là. Hein? Ça y prend quelqu'un d'autre pour tenir son bras quand on est dessus. Alors, voilà. Madame Candide Landry, félicitations. Pour les autres, ben demain matin, on aura une paire de billets à faire gagner pour aller voir le spectacle de Viviane Audet. Et la semaine prochaine, on aura une paire de billets pour aller voir Guillaume Pinault, l'humoriste, et Mathieu Grégoire également, qui fait des reprises, là, des grandes chansons, les monstres de la chanson québécoise. Les monstres, les monuments, les grands, et tout de suite. Et tout ça, ce que vous voudrez. Alors, et ce soir, c'est Louis-Jean Cormier. Alors, Louis-Jean Cormier, ce soir, à 20h, il reste deux billets. J'ai envie de faire avant de m'en aller, je vais faire un rafraîchissement, voir. Peut-être qu'il y a plus de billets, là. Oh. Alors, il y en a encore un sur le bord de la scène. Et il y en a encore un à côté de la régie. Bon, ben, coudonc. Alors, voilà. Allez, on se retrouve demain. Je vous rappelle, il n'y a pas de bulletin de nouvelles. Et il n'y a pas non plus d'infos manganies cette semaine à la salle des nouvelles qui fait relâche. Mathieu Bonenfant qui prend la relève cet après-midi avec l'émission du retour. Et demain, il y aura un vendredi demande. J'ai un thème dans la tête, là, mais la formulation exacte, je ne l'ai pas. Je ne sais pas comment le dire encore. Fait que On va vous le dire tantôt ou ben non demain matin. Parce que je ne sais pas trop. Surveillez Facebook aussi et je vais essayer de penser de le mettre sur la page de la RTC. Là, vous allez pouvoir faire des demandes spéciales à partir de la page de la RTC sur Facebook si jamais vous n'avez pas envie de téléphoner, mais vous pourrez le faire à partir de là, sur mon profil personnel et sur Blue Sky. Là, c'est trois endroits où c'est possible d'aller faire des demandes spéciales, en plus de par téléphone demain. Alors là, on devrait en avoir en masse là, pour faire la journée. Et on se laisse avec Yuka et Maybe Will Riot. Ah, on va peut-être faire un émeute, je sais pas. Ça dépend, là. Je vais voir ça tantôt. Et ça va être suivi de l'arcan country et l'arcan pop. Alors, bonne journée sur les ondes de CILE et à demain.
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1: Bonjour et bonne semaine et surtout bienvenue au palmarès acadien country de l'Arcan. C'est toujours Diane Richard qui vous accompagne pour un décompte cette fois-ci après celui de matin de la semaine dernière. Cette fois-ci enregistré dans la région de Bonaventure. Un décompte qui cette semaine n'a aucune nouveauté. Par contre, trois pièces qui font un retour au décompte. Je vous les dévoile en temps et lieu. On débute pour le moment avec la chanson qui est au numéro 10 qui ne bouge pas depuis la semaine dernière. C'est toujours Réal Leblanc. Le voici avec À la Quimpe. Je vous souhaite un bon décompte.

0: Eh bien voilà, c'était une des pièces qui fait un retour au décompte cette semaine, soit au numéro 9, Andy Bast, qui nous avait chanté « Fais dodo ». Et sans plus tarder, voici une autre pièce qui fait un retour au décompte. Elle avait entré une seule semaine seulement et sortie, fait donc un retour à nouveau au numéro 8 cette fois-ci. Voici la formation Sale Barbe avec « Aé ».
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Et voilà, c'était la troisième et dernière pièce qui fait un retour au décompte cette semaine. Cette fois-ci, c'était la grosse équipe qui nous avait chanté La Reine du Parc Tissot. Ils font un retour donc au numéro 6. Juste avant ça, Claude Bastarache nous avait chanté Plage Saint-Pierre. Il était au numéro 9 la semaine dernière, se retrouve au numéro 7 cette semaine. On va maintenant sauter la cinquième et la quatrième position. Au numéro 5, pas de changement pour Julie Aubé qui est toujours là avec Femme. Elle est au décompte déjà depuis 24 semaines. On en écoute un extrait. 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

on saute également la quatrième position qui était au numéro 6 la semaine dernière, la formation Moyenne Rigue qui nous aurait chanté « On va fêter ce soir ». Pièce déjà au décompte depuis 11 semaines. Elle aussi, on en écoute un extrait.

0: La run à Crooked River, Frank Richard qui nous avait chanté ça, il fait une montée de 2 pour se retrouver au numéro 2. Avant de se quitter avec la première position, on fait la récapitulation. Donc tout d'abord au numéro 10, Céréal Leblanc qui est là avec À la Camp. Andy Bast fait un retour en 9e position avec Fais Dodo. Retour également au numéro 8 pour la formation Sale Barbe avec A.E. Place Saint-Pierre de Claude Bastarache est là au numéro 7 en 6e position. Un autre retour cette fois-ci pour la grosse équipe avec La Reine du Parc Petit Saut. Femme de Julie Aubé est là au numéro 5. En 4e position, Moyenne Rig avec On va fêter ce soir. Deux beaux os de Toronto de Beaumont, numéro 3. Et la run à Crooked River de Frank Richard en 2e position. Et enfin, en 1ère position, vous devez vous en douter, elle ne bouge pas là non plus encore une fois. Sur ses 16 semaines au décompte, c'est sa 14e semaine au décompte au numéro 1. On parle toujours de la formation Beau Séjour. Les voici avec Moi je pars. Diane Richard qui vous accompagnait depuis les 30 dernières minutes. Je vous donne rendez-vous pour un autre palmarès acadien country de l'Arcan la semaine prochaine. Bye bye!
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6: Bonjour et bonne semaine. Surtout, bienvenue au palmarès acadien pop-rock de l'Arcan. C'est toujours Diane Richard qui vous accompagne pour vous présenter ce top 10 qui, cette semaine, est en direct de Bonaventure en Gaspésie, après avoir passé la semaine dernière, à Matane. Cette semaine, au décompte, on a 3 pièces qui effectuent un retour, également une nouveauté à vous présenter. Pour les retours, je vous les dévoile en temps et lieu, mais pour la 10e position, elle fait son entrée au numéro 10. Il s'agit d'un tout nouvel extrait de Julie Aubé. La voici avec Nouveau-Brunswick. Julie Aubé, qui habituellement a surtout des chansons qui apparaissent sur le décompte country, mais la voici cette fois-ci au décompte pop-rock. Je vous souhaite un bon décompte.
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C'était une des pièces qui effectue un retour au numéro 9 cette semaine, soit Nick Neo qui nous avait chanté « Comme une étincelle ». Une pièce qui avait seulement paru une semaine au décompte est sortie à nouveau et réapparaît donc cette semaine. Maintenant, on se tourne vers la 8e position. Elle était au numéro 5 la semaine dernière. Voici Serena Wu qui nous chante « Tu n'as rien sur moi ».

Elle fait une baisse d'une pour se retrouver au numéro 4, Émilie Landry, qui nous avait chanté « Un jour à la fois ». Juste avant ça, le dernier des troubadours de la patente. Elle était au numéro 9 la semaine dernière, se retrouve au numéro 5. Et juste avant ça, on avait sauté la 6e et la 7e position. Tout d'abord au numéro 6, qui était au numéro 8 la semaine dernière, pièce déjà au décompte depuis 11 semaines. Hubert Cormier nous aurait chanté « C'est nous les loups ». On en écoute un extrait.

Et au numéro 7, une pièce qui était au numéro 10 la semaine dernière, pièce déjà au décompte depuis 22 semaines, La Grosse Équipe qu'on aurait pu entendre avec Call Me Chérie. On en écoute aussi un extrait.

Et maintenant, on se tourne vers la troisième position. C'est la deuxième pièce qui effectue un retour au décompte. Voici Chris Béliveau, qui était aussi apparu seulement une semaine, est sorti. Le voici donc à nouveau avec La Pitte à Marc.

0: Et voilà, c'était la troisième et dernière pièce qui effectue un retour au décompte cette semaine en BL, qui venait de nous chanter « Ton cœur sur ma guitare ». Elle fait donc un retour en force au numéro 2. Elle aussi n'était apparue qu'une seule semaine avant son entrée à nouveau au décompte. Avant de se quitter avec la première position, bien entendu, on fait la récapitulation. Donc, tout d'abord, au numéro 10, c'est une nouveauté de Julie Aubé, la chanson « Nouveau-Brunswick ». Comme une étincelle de Nick Neo, qui fait un retour au numéro 9. En huitième position, tu n'as rien sur moi de Serena Wu. La grosse équipe est là au numéro 7 avec Call Me Chérie. C'est nous les loups de Hubert Cormier en sixième position. Au numéro 5, le dernier des troubadours de la patente. Émilie Landry avec Un jour à la fois au numéro 4. En troisième position, un retour pour Chris Béliveau avec La pète à Marc. Et un retour également au numéro 2 pour En BL avec Ton cœur sur ma guitare. En première position, pour une sixième semaine au numéro 1 sur leurs 15 semaines au décompte. On parle toujours de la formation B. Les voici avec En Way, qui ne bouge pas depuis la semaine dernière. Diane Richard, qui vous accompagnait depuis les 30 dernières minutes. Je vous donne rendez-vous pour un autre palmarès pop-rock la semaine prochaine. Bye-bye.
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18 avec du soleil, samedi 20 avec du soleil. Au moins, le soleil est annoncé de la partie. Pas pour l'instant, c'est vrai que c'est très brumeux, mais c'est supposé se dissiper. Marée basse à Vrai-Saint-Pierre à midi 18, 0,5 m, 1,7 pieds. Marée haute à 18h54, 1,5 m, 4,9 pieds. À Rivière-au-Tonnerre, marée basse à 13h07, 0,6 m, 2,2 pieds. Marée haute à 19h50, 2 m, 6,7 pieds. Dans les dossiers du jour, bien évidemment, toujours les négociations entre le Canada et les États-Unis. On demande d'ailleurs de ramener l'alcool américain du côté de Mark Carney. Donc, ça se pourrait justement que les marques américaines reviennent dans les SAQ. Au Québec, on a très peu d'informations, par exemple. On verra en temps et lieu. À part de ça, on a aussi d'autres trucs qui retiennent l'attention. Une entreprise américaine qui a des visées pétrolières au Groenland. OK, mais le Groenland n'est pas d'accord nécessairement avec ça. Hein. Et même deux entreprises canadiennes ont été recrutées pour un projet assez controversé. Comme je l'ai dit, il n'y a rien qui a été signé du côté du Groenland, mais techniquement, le projet est légal. Le Groenland a un moratoire en place depuis 2021 sur toutes les activités pétrolières et gazières, mais officiellement, une entente a été signée avant ça. Donc, voilà. Il y a des permis valides jusqu'en 2028 pour Greenland Energy. Donc, c'est pas mal ça qui retient l'attention. Sur ça, nous autres, on retourne maintenant du côté... Ben tiens, on va y aller avec Noah Cahan, The Great Divide, une valeur sûre.

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11h17, on est de retour à l'instant, on va parler d'alcool. Oui, à 11h17 un jeudi. Non, mais il y a une bonne raison pour. Là. Au lendemain de la suspension des nouveaux droits de douane par les États-Unis, ben, suspension. Ça veut dire que, attends, hein, c'est un sourcil, là. On n'a pas encore d'entente officielle. Le premier ministre Mark Carney a confirmé qu'un accord avec les États-Unis est en voie d'être finalisé, tandis que Trump a évoqué une entente très équitable. Bon, ça pourrait changer d'ici là, mais pour l'instant, ça semble bien aller. Il y a un truc, quand même, qui retient l'attention. C'est justement une déclaration, en fait, entre autres, concernant l'alcool américain. En effet, du côté de Mark Carney, on demande de ramener l'alcool américain sur les tablettes. Donc, ben voilà, c'est de quoi qui donnerait un petit plus aux États-Unis dans cette histoire-là. Mais le Québec, ça veut pas dire nécessairement qu'ils sont intéressés par ça. Parce que, par exemple, au Québec, avec les SAQ, c'est nous autres qui décident. C'est vraiment la province. Et Christine Fréchette a mentionné que c'est le Québec et le Québec seul qui allait décider, refusant de prendre un engagement. Pour sa part, le premier ministre de la Nouvelle-École, de la Nouvelle-Écosse, Tim Houston, a déclaré que Carney avait demandé aux provinces de bel et bien remettre l'alcool américain en vente dans les magasins. Et que c'était quelque chose qui avait beaucoup dérangé les États-Unis pour de nombreuses raisons. Donc voilà, ça veut pas dire que le monde va embarquer dans cette histoire-là d'alcool. On sait qu'il y a le Québec qui n'est pas encore sûr. Et la Saskatchewan, Scott Moe, qui est le premier ministre là-bas, a déclaré que la menace imminente de droits de douane ne se concrétisera pas. Il a précisé que les négociations bilatérales se poursuivent et que le Canada cherche toujours à obtenir des réductions éventuelles des droits de douane sectoriels existants. Donc oui, chaque province a réellement une manière différente d'agir là-dessus. Donc, on verra dans ce que ça va donner, mais techniquement, il y a une possibilité que l'alcool américain revienne sur les tablettes. Par contre, c'est pas sûr encore, parce qu'il n'y a rien qui dit pas que le Québec va faire ménage à part, ou je sais pas. On verra dans ce lieu. Sur ce, nous autres, on retourne avec Hangover. Tout d'abord, une reprise du groupe Hailstorm. Ça bouge pas mal. Puis par la suite, chanson de Fred Dionne. C'est plus tranquille. 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

Et c'est la fin de l'émission 11h26. Je vous rappelle que même si c'est très brumeux et un peu moyen à l'extérieur, ben ça va finalement. Le soleil devrait sortir de son ombre dans les prochaines heures. Donc voilà, il suffit d'être patient. Puis peut-être même sur l'heure du dîner, qui sait. Pour l'instant, 16 degrés. On sait que ça va monter jusqu'à 18, mais bon, hein, c'est vrai que c'est pas tant chaud que ça, 18 non plus. Une journée un peu décevante côté température. Sur ça, c'est pas grave. Mais ben, c'est pas grave. Au moins, le soleil sera là. C'est déjà ça de prix. Ben, je vous souhaite évidemment un bon lunch. Nous autres, on se retrouve demain pour un autre show en route vers le lunch ou cet après-midi, justement, pour le show du retour, mon faux plus habituel. Dans tous les cas, à la prochaine. Ah, puis je vous laisse en musique avec Zagata et Rien pour Rien, qui est une chanson d'un bloc nouveauté.

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Prochaine heure ensemble au son des années 80-90. En fait, au son du meilleur et du pire des décennies 80-90, parce qu'ici à l'émission, on aime un peu le quétaine, on aime le kitsch, on aime les plaisirs coupables. Et d'ailleurs, si vous avez des idées de chansons pour moi, n'hésitez jamais à me joindre par courriel sarah@commercialqualitébarbie.com ou encore via le groupe Facebook de l'émission. Pour cette semaine, tiens, on va partir avec un artiste qui était chanteur, mais qu'on désignait aussi comme le coiffeur des stars. On démarre cette semaine avec du Alvaro et son Trafiquant d'amour.

Boy Needs Girl, c'était Germain Gauthier dans les dernières minutes. Et la chanson avec laquelle on s'apprête à poursuivre va me permettre de relancer un appel à tous que j'envoie comme ça, une fois de temps en temps sur les ondes, parce que je suis toujours à la recherche d'informations sur la chanteuse avec laquelle on va poursuivre. La chanteuse s'appelle Césarée. C-E-S-A-R-E-Z, de son vrai nom, de ce que j'ai trouvé sur Internet. Elle s'appellerait Diane César et je ne trouve rien de plus que deux chansons. Est-ce qu'il y a quelqu'un qui a un album de Césarée? Est-ce qu'il y a quelqu'un qui a des copies physiques de ses albums? Est-ce qu'il y a quelqu'un, encore mieux, qui la connaît? S'il vous plaît, communiquez avec moi. J'aimerais vraiment en savoir davantage. En attendant, on va l'écouter avec son cœur de plastique.

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2: Ouais, on est toujours là pour revivre le meilleur autant que le pire des décennies 80 et 90. Et pour notre deuxième partie, on repart avec une chanson qui nous ramène au tout début de la décennie 80, 1981 pour être exact. On repart en musique avec un peu de Sylvain Lelièvre qui va nous chanter le métro sur les ondes.

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La chanteuse Francesca qu'on vient d'entendre avec Clip. Et pour ceux qui ne le savent pas, Francesca, ce n'est pas que l'interprète de cette merveilleuse chanson, c'était aussi la voix du Cirque du Soleil à l'époque de Allegria. Juste avant, c'était du Hervé Villard avec Hold Up. Dites-moi que je suis pas la seule à capoter sur Hervé Villard, s'il vous plaît. Et ça nous amène maintenant à notre pause Frotte Bédaine de cette semaine. Vous le savez, à chaque semaine, on s'offre une chanson un peu plus tranquille, douce, romantique, parfois nostalgique. Et pour aujourd'hui, mon choix s'est arrêté sur un gros succès du Québec des années 90. À l'époque, un de nos chanteurs les plus populaires, c'était nul autre que Nelson Mainville. La pause Frotte Bédaine de cette semaine, c'est avec Les Bras de Satan.

Et c'est avec du Mylène Farmer aujourd'hui que je m'apprête à vous dire au revoir. C'est déjà le moment pour moi de quitter les ondes. Ça passe incroyablement vite, une heure en votre compagnie. Merci énormément d'avoir été avec moi dans les dernières minutes. Animé Qualité Barbie, c'est un immense plaisir. Et c'est grâce à vous. Merci d'être toujours plus nombreux, attendrissants, attachants et dynamiques. Je vous donne rendez-vous la semaine prochaine, même heure, même poste. Entre-temps, portez-vous bien et aujourd'hui, on va se laisser avec notre Céline préférée. On se laisse avec À quatre pas d'ici. Bonne semaine!

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1: Oui, Pierre, je survole présentement le centre-ville de Montréal et il y a tellement d'embouteillages que même les voitures ont cessé d'avancer. Je les vois reculer présentement.
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14h30. Salut tout le monde, bienvenue au show du retour en ce jeudi 20 août. Je sais pas si vous avez écouté tout à l'heure l'émission à 11h. J'avais dit que côté météo, c'était un peu bof, tu sais, c'était pas tant chaud que ça, assez nuageux. Ben, ça s'est réchauffé un peu. Ben, réchauffé un peu, là. 17 degrés. Mais au moins, le soleil est sorti. Là, on a du beau soleil à grandeur de la Manganie, alternance soleil-nuage quand même, là, mais quand même, au moins le soleil est de la partie. Et surtout, c'est pas trop venteux. Un vent du sud-ouest à 15 km/h présentement, c'est quand même mieux que qu'est-ce qui était prévu. Parce que oui, on annonçait des vents, des rafales à 40 km/h. Donc on est loin de ça. On annonce donc du soleil aujourd'hui, ainsi que demain, qu'une journée assez similaire demain. Quoique, il devrait pas y avoir de moments un peu comme qu'est-ce qu'on a eu durant... Comment je pourrais dire ça? Durant cette matinée? Non, là, ça va vraiment être du soleil toute la journée demain et pour samedi avec 20 degrés aussi. Dimanche, c'est encore pas sûr. On verra en temps et lieu. Marée haute à Saint-Pierre à 18h54, 1,5 m, 4,9 pieds. Marée basse à 2h du matin, 0,7 m, 2,4 pieds. Arrivée au tonnerre, marée haute à 19h50, 2 m, 6,7 pieds. Marée basse à 2h52 du matin, 0,8 m, 2,8 pieds. Sur ce, nous autres, on retourne maintenant du côté des dossiers du jour. Ça fait juste parler des tarifs, donc de l'accord Canada-États-Unis. Le truc, c'est qu'on connaît pas tant de trucs dans cet accord-là de toute manière présentement. Et pourtant, tous les articles sont là-dessus, à peu près. Bref, moi, je vais vous parler donc de qu'est-ce qu'on sait. Il y a des chances, quand même de bonnes chances, que justement, on réinstaure l'alcool américain sur les tablettes. Mais encore là, il faudrait que le Québec soit d'accord. Parce que oui, même si le Canada dit aux États-Unis, c'est bon, on remet ça sur les tablettes, le Québec doit être d'accord. Parce que nous autres, ben, on a les SAQ qu'on connaît. Là. À part de ça, ben, on a aussi d'autres trucs qui retiennent l'attention. On parle d'un vaccin qui pourrait révolutionner la lutte contre dans certains types de cancers, entre autres le cancer de la peau. Donc, c'est intéressant, évidemment. On s'entend que des percées médicales dans le monde du cancer, c'est rare. C'est trop rare, malheureusement, parce que c'est une maladie complexe. Donc, à chaque fois qu'il y en a un petit peu, c'est une bonne nouvelle. Et donc, c'est pas mal ça, comme je le disais. Nous autres, on va maintenant y aller... je veux quand même dire félicitations aux personnes gagnantes du bingo, parce que j'ai eu du temps, puis ça m'en prend du temps. Parce qu'il y a eu de la personne gagnante beaucoup hier. Pour le 2000$, félicitations à Louise Albert et Grégory Boudreau, qui remportent 1000$ chaque. Ensuite, pour le 500$, parce que c'est ça, le 2000 était divisé en 2. Pour le 500$, il est divisé en 6, j'ai bien entendu. Félicitations à Eddie Boudreau, Martine Boudreau, Marguerite Cormier, Candide Landry, Yves Doyle et Jean-Guy Lebrun qui remportent 84$ chacun. 8 personnes gagnantes, c'était tout qu'un bingo. Sur ce, nous autres, on y retourne avec Sum 41, avec Into Deep et Vice du Nord avec Où sont passés mes rêves.

0: Ça va, remet à Caulfield, derrière le filet à Suzuki, et ensuite pour Hoffman, devant Caulfield.
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2: du côté des sports. On commence tout d'abord avec une grosse signature dans le monde de la Formule 1. Max Verstappen va rester chez Red Bull, finalement. Ouais. Assez étonnant, parce qu'il a chiolé toute l'année sur le char. Et il signe jusqu'en 2030. C'est spécial un peu. Vraiment, là. Donc, je sais pas trop quoi en penser de ça. Est-ce que ça veut dire qu'on a 5 années de plus que Verstappen va chialer sa Red Bull? Peut-être. Ou alors que c'est juste qu'il est tellement habitué d'être chez Red Bull, il se va pas d'une autre écurie. En même temps, Verstappen, c'est un gars que j'ai vu plus souvent avec du linge Red Bull qu'avec du linge normal. Écoute, pas mal certain, chez lui, il y a juste des affaires de Red Bull. C'est vraiment un produit de l'entreprise. Littéralement, c'est une marque vivante, ce gars-là. C'est un bon pilote, c'est pas ça le problème. C'est juste que c'est lui, monsieur Red Bull. C'est lui, on l'a trouvé. Donc, ben voilà, tout ça pour dire que ça fait du sens, mais en même temps, ben, on sait à quel point Verstappen parle en mal de l'écurie, à quel point chaque Grand Prix c'est compliqué. Sûrement qu'en fin de semaine aussi, ça va être compliqué. On verra, là. On sait jamais, on n'est pas à l'abri d'une belle surprise. Mais quand même, c'est ça. Jusqu'en 2030. Donc cette année, c'est un an, plus 4 autres années. Ouais, donc au moins 5 ans de Red Bull encore pour lui. À part de ça, on a aussi d'autres trucs qui restent en attention. Malheureusement, on a appris qu'Yvon Lambert est opéré pour de multiples fractures après une chute. On ne connaît pas toute l'histoire exactement, mais on sait que Lambert, ancien joueur du Canadien de Montréal, doit donc se remettre d'une opération pour traiter une fracture à la hanche et au fémur. Donc c'est de quoi de majeur. L'homme de 76 ans a évolué avec le Canadien de 73 à 81. Et à part de ça, quoi d'autre qui retient l'attention à part de ça? Ben, on a quand même une grosse signature dans le monde du basket. Un nom connu, là, James Harden, qui retourne aux Cavaliers pour 3 saisons. Donc quand même, Harden qui en reste encore, faut croire, là. Nous autres, on retourne maintenant du côté. Bon, on a le bloc pub. Par la suite, on repartira en musique.
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Il est 15h à l'instant, re-bienvenue au show du retour. Dans les dossiers du jour, on va commencer à l'instant. Bon, ça parle encore justement des tarifs canadiens, américains, en tout cas, tout le kit. Pas d'entente officielle a été signée encore. C'est vraiment le sujet qu'on voit partout. Ça devient même un petit peu redondant. Par contre, il y a quand même un point important de mentionner, c'est que l'alcool américain pourrait bel et bien revenir sur les tablettes. Je dirais pourrait parce qu'il y a quand même deux hicks là-dessus. Déjà, de un, on ne sait pas si officiellement ça fait partie de l'entente. Il y a beaucoup de dire qui dit ça, mais est-ce que c'est vrai? On ne le sait pas. Et deuxièmement, ça ne veut pas dire que le Québec va être d'accord. Le reste du Canada, peut-être, mais le Québec, avec la SAQ, c'est eux autres qui ont le dernier mot. À part de ça, on a d'autres trucs qui retiennent aussi l'attention. Tir de missile nord-coréen détecté après une rencontre avec Kim promise par Trump. Donc, une dizaine de missiles balistiques qui ont été tirés dans les airs à courte portée, justement, aujourd'hui. Donc, pourquoi? On sait que la Corée du Sud et les États-Unis ont écourté cette semaine leurs exercices militaires conjoints à la demande du président des États-Unis. En effet, les États-Unis défendent bon mal moins la Corée du Sud. À part de ça, on a aussi en fait d'autres trucs qui retiennent l'attention concernant justement, parce que je ne vais pas vous mentir, c'est surtout le dossier concernant les tarifs qui fait discuter beaucoup. Mais quand même quelques petits trucs aussi, mine de rien. On a, c'est parce que j'essaie de le présenter dans les bons mots. On a une entrevue qui sera présentée en fait juste après la météo que je m'apprête à dire. Une longue

0: On sait après tout. Mais au moins, c'est du soleil. Demain, journée assez similaire et samedi 20 avec du soleil. Dimanche, je ne suis pas encore sûr, ça va être juste nuageux ou il y aura de la pluie. Pour l'instant, ça dit nuageux. Marée haute en Vrai-Saint-Pierre à 18h54, 1,5 m, 4,9 pieds. Marée basse à 2h du matin, 0,7 m, 2,4 pieds. Arrivée au tonnerre, marée haute à 19h50, 2 m, 6,7 pieds. Marée basse à 2h52 du matin, 0,8 m, 2,8 pieds. Et donc voilà, on y va avec l'entrevue, puis on se reparle plus tard, parce que c'est quand même une longue entrevue.
1: Aujourd'hui, comme mentionné au début de l'émission, je reçois notre mairesse qui vient faire un tour parce que on va parler du dossier de la navette fluviale ou que nous appelons, nous, dans notre langage, le traversier. Ce projet potentiel de navette fluviale entre Havre-Saint-Pierre, Lille et la région de Gaspé-Rivière-Ornard. Bonjour, Madame la mairesse.
2: Oui, bonjour, François.
1: Alors, ces derniers jours, vous avez été occupé et nous avons été aussi intéressés par ce qui s'est fait d'abord la visite des gens de la MRC et du port d'Havre-Saint-Pierre, cette consultation publique. Par la suite, vous avez rencontré évidemment votre conseil, vous venez de rencontrer la table des maires. Alors, j'ai envie de vous demander un premier commentaire sur votre ressenti par rapport aux deux dernières semaines que nous avons vécues sur ce dossier-là.
2: Bien, d'abord, mon premier sentiment, je le répète, là, c'est une grande satisfaction. Parce que dans ce dossier-là, c'est depuis longtemps que je réclamais qu'il y ait cette consultation publique-là pour être capable d'aller voir auprès des personnes les plus impactées, là, leur opinion face à ce projet-là. Et une opinion que je connaissais passablement, mais ce que je souhaitais, c'est que l'ensemble des gens dans ce projet-là l'entendent aussi. Puis c'était pour moi essentiel et depuis longtemps. Fait que d'avoir ça, cette rencontre-là, c'était primordial. Et j'en suis satisfaite parce que les gens ont emporté plusieurs commentaires. Plusieurs personnes ont emporté des commentaires, plusieurs ont participé. Moi, j'ai trouvé que c'était très représentatif, surtout dans une soirée, on se rappelle, François, qu'il y avait vraiment un mauvais temps ce soir-là.
1: Oui.
2: Donc, les gens se sont donné la peine de venir et de participer. Pour moi, c'était très fort. Puis, les gens qui ne parlent pas applaudissaient. C'est un assentiment. Et donc, c'était de prendre le pouls, mais pour tout le monde, pour l'ensemble et pour les porteurs de dossiers qui sont représentés par le port de Havre-Saint-Pierre. D'ailleurs, j'en profite pour faire une petite distinction. Lorsqu'il y a eu une invitation, on se rappelle, la municipalité invite à une consultation publique. Ça a été publié sur notre site. On était les autres, là. C'était un peu comme ça. J'aurais trouvé le port aurait pu le faire, mais nous l'avons envoyé parce que c'était dans nos locaux. Je fais la distinction parce qu'on n'est pas les porteurs de dossiers, puis on ne l'a jamais été dans l'ensemble. On a fait partie d'eux, mais pas de cette façon-là.
1: On a compris ce soir-là, de toute façon, qu'effectivement, vous étiez ou nous étions les autres de cette visite-là.
2: C'est ça.
1: Moi, pour un insulaire récemment arrivé, si je peux me permettre, ça fait 10 mois, j'ai trouvé que ça s'est très bien déroulé. Et que la salle était globalement de l'avis, on le voyait dans les applaudissements spontanés, des gens qui ont parlé. Et j'ai aimé le fait qu'il y ait eu du respect aussi. Je pense qu'on a entendu un sacre dans la soirée. Les gens se sont exprimés clairement, parfois sans équivoque, d'autres fois avec une grande politesse. Mais ce qui en est ressorti de cette soirée-là, c'est que les gens qui se sont exprimés étaient du même avis là, qu'on n'est pas prêt à recevoir un pareil projet à Lille.
2: C'est ça. Et qu'est-ce que ça veut dire être prêt? Parce qu'à un moment donné, ça aussi, c'est quelque chose que j'ai toujours tenu à répéter. C'est que tant qu'on sera pas prêt, ça arrivera pas. Puis quand est-ce qu'on le sera? Pour déterminer ça, fallait aller tâter le pouls des gens qui sont sur place pour déterminer quel est le besoin, quelle est la capacité. Et ça, c'était essentiel, je trouve. Puis il y a la volonté. Alors, la volonté, je pense qu'on le démontre à l'île d'Anticosti, il y a un développement assez exceptionnel qui se passe là, depuis peut-être, je dirais, 2 ans environ, mais à la vitesse qu'on est capable de se permettre et avec un but où est-ce qu'on est capable d'aller. Fait que donc, ces démonstrations-là, ils ont été faites de façon non pas émotive. Comme tu le mentionnes, François, ça a été fait d'une façon très civique. J'ai bien apprécié ça, mais bien senti aussi. Les gens étaient articulés, puis ils savaient apporter les éléments. Ça fait qu'évidemment, quand arrive cette situation-là, la démonstration, on le répète, elle a été publique, ça demande à refaire un travail pour voir le positionnement du conseil municipal dans le dossier. C'est important de dire,

0: t'sais, pour voir quelle va être l'orientation, où est-ce qu'on s'en va. Moi, je dois dire que ce n'était pas des perceptions parce que les échanges avec plusieurs personnes, il y en a plusieurs qui n'étaient pas présentes, mais qui m'en ont parlé. Puis la pensée et la volonté de tous ceux avec qui j'ai eu des échanges allaient tous dans le même sens. Puis moi, évidemment, quand on fait des représentations avec les gens qui sont vraiment, et je le répète, mon expression, porteurs de dossier, je peux le dire, mais il peut y avoir, est-ce que j'exagère, est-ce que j'en mets trop, est-ce qu'on va les convaincre, comment on peut faire? Fait que tout ça a évolué par l'aboutissement qui est la consultation. Fait que suite à ça, nous, notre façon de voir les choses, et c'est vraiment unanime dans le conseil, et je crois que ça peut être pas unanime, mais fortement, très fortement majoritaire, notre pensée, c'est de voir qu'il y a des choses qui ont ressorti. Une des choses qui est prioritaire et très, très, très, très importante, c'est l'enjeu de la sécurité. Les démonstrations puis le travail qu'on fait municipalement parlant pour essayer d'aller voir avec le ministère de la Sécurité publique pour mettre en place des plans d'urgence de milieux isolés, le travail est constant. On relance pour avoir des équivalences avec des milieux qui correspondent aux nôtres. Puis on n'a pas le support et l'aide qu'on devrait avoir pour mettre des choses en place. Quand on parle de sécurité, je pense au niveau de difficulté pour faire des choses simples pour améliorer. Fait que donc, ça, c'est un des éléments qui est ressorti, la sécurité. La capacité, évidemment, nous ne sommes pas là. Nous n'y sommes pas. Puis même, à un moment donné, on se disait, le bateau, dans des conditions de météo telles qu'on a eu le mardi de la consultation, ils partent, il fait beau, ils arrivent ici 7h30 plus tard, puis ils peuvent plus repartir. Mais qu'est-ce qu'on ferait de 125, 200 passagers qui sont pris pour rester ici parce que le bateau ne peut pas repartir? On a absolument... ça mettrait la municipalité en situation de sécurité civile. Tu sais, je veux dire, c'est pas banal, là.
1: Mais ça, là, je vous interromps un instant. Je suis convaincu que ce sont des choses que vous aviez déjà dit aux promoteurs.
0: Oui.
1: Il n'y a pas l'écoute qui leur permet de comprendre que ce sont des enjeux réels, concrets, immédiats et même à moyen et long terme à l'île?
0: L'acceptation vient à un moment donné avec un niveau de compréhension parce que je peux l'énoncer, mais quand je dis « on n'est pas prêt », c'est des choses comme ça que je vais énoncer, puis je ne veux pas avoir l'air négatif parce que du développement, c'est nécessaire. Faire du développement... pour avoir une croissance, non, c'est normal, faut aller dans ce sens-là. Mais quand je l'énonce, les gens, est-ce que eux-mêmes ont une perception pour arriver puis dire, est-ce que j'en fais trop?
1: Quand vous dites les gens sont les promoteurs,
0: oui,
1: est-ce qu'ils disent
0: oui.
1: Finalement elle est négative ou elle exagère? C'est ça que vous
0: dites. Ça peut donner cette perception-là, mais quand on arrive puis qu'on voit qu'il y a une unanimité puis que l'exercice le démontre, quand on énonce simplement les faits pour expliquer la chose, faut prendre une mesure. Fait quand on l'entend comme ça à diffusion à air ouvert, le conseil se resserre autour de ses citoyens.
1: Bien sûr.
0: Pour arriver puis dire, effectivement, ces choses-là, c'est pas qu'elles étaient pas connues, je dirais elles n'étaient pas entendues. Puis elles n'étaient pas entendues parce qu'elles n'étaient pas comprises. Je parle tout le temps dans un ensemble parce que, évidemment, tout le monde a une bonne volonté. Puis si nous autres, on a besoin de développement, d'autres aussi en ont besoin. Mm-hmm. Alors que ce soit la Côte-Nord ou la Rive-Sud, faire du développement économique, là, tout le monde a besoin de ça. Mais à quel coût pour les gens qui sont au milieu, là? Alors, c'est ce qui fait que, avec des discussions avec le conseil, il y a même une personne qui a apporté l'élément. La Côte-Nord, la Rive-Sud, s'ils veulent poursuivre dans leur recherche de ce projet-là pour faire une traversée d'une côte à l'autre, évidemment, moi...
1: On
0: les encourage. Puis oui. Je souhaite la meilleure chance possible, là, parce que moi aussi, j'énonçais, tu sais, il y a des niveaux de difficulté. À un moment donné, on a des élections, il y a le troisième lien, on y va pas. La 138 jusqu'à Blanc-Sablon, le pont du Saguenay, la traverse à Matane, les quais où est-ce que certains bateaux rentrent dedans. Je veux dire, il y a du pain sur la planche pour les ministères pour entendre des projets de cette envergure-là.
1: Et on ne parle que de l'Est du Québec, là.
0: Et c'est bien ça. Avec une petite population. Puis le gouvernement, quand on parle de besoin, lui aussi, il évalue le besoin en nombre de personnes desservies.
1: Oui.
0: Ça fait que voir la possibilité de. La pire des choses, c'est que dans 5 ans, ça se réaliserait parce que logistiquement, c'est totalement impossible que Anticosti soit prêt dans 5 ans. Puis moi, je vois ça générationnel parce que quand il y avait eu ce projet-là, il y a une trentaine d'années, ça n'avait pas fonctionné parce que ça n'avait pas été, j'appelle ça une expérience client très concluante.
1: Et ça a été largement déficitaire.
0: Déficitaire, rappelons-nous, François, faut y aller tranquillement. Quand on arrive, une route fluviale ou une route, c'est des choses qui sont déficitaires. Mais déficitaires dans le mode de vie, dans déficitaires sur des choses qui ne se mesurent pas en retombées économiques, mais dans un impact, j'appelle ça, sur l'écosystème vivant en place.
1: Oui, la vie des gens.
0: La vie des gens ici. Ces mesures-là ne sont pas prises. Elles sont réclamées, d'ailleurs, depuis le BAP qu'il y avait eu ici, localement, au moment d'avoir la reconnaissance comme site du patrimoine mondial. On demandait, puis on réclamait ce qu'on a fait puis ce qu'on a répété. On demandait d'avoir une étude du milieu d'accueil sur sa capacité et les aides nécessaires pour être capable de faire vivre un développement, mais ça n'a pas encore eu lieu. Ça fait que moi, je suis en train de démontrer à différents ministères dans mes quêtes et requêtes les besoins qu'on a avec une capacité. Puis, il y a parallèlement, tu sais, un dossier qui est majeur, qui est extrêmement ambitieux de faire venir quotidiennement entre 100 et 300 personnes parce que le bateau aurait cette capacité-là, avec le désastre écologique, écosystémique que ça pourrait avoir. C'est pas banal. Mes mots sont forts, mais ils sont là. Et ça, c'est ce qui ressort de notre analyse puis de notre compréhension suite à ça, cette rencontre-là. Alors, évidemment, notre orientation de voir, c'est peut pas en faire partie prenante comme on en a fait venir jusqu'à date. C'est d'une façon éclairée qu'on se dit que notre capacité, est-ce qu'elle aura besoin d'attendre encore une génération pour qu'à partir du temps où des porteurs de dossiers font évoluer et disons, dans le meilleur des cas qu'on peut leur souhaiter, que ça fonctionnerait pour relier l'Est du Québec. Lorsqu'on serait prêt et capable, là, on lèverait la main pour arriver puis dire, et dorénavant, ce sera Port-Meunier, Anticosti qui sera porteur de dossier pour dire, venez puis arrêtez chez nous, venez puis remettez le quai en fonction, venez puis dépenser des dizaines, voire des centaines de millions de dollars parce que on est prêt à accueillir, tu sais, ça pourrait aller dans ce sens-là, mais...
1: C'est là que vous parlez d'une génération. J'aime l'image aussi, en disant, une génération, c'est 20-25 ans, puis c'est à peu près ça. Là.
0: Ça fait 30 ans, puis depuis 30 ans, non seulement il n'y a rien qui s'est amélioré, mais il y a des choses qui se sont détériorées parce que la pression qui a été exercée fait en sorte que maintenant, le premier travailleur qui vient ici, faut le loger dans une maison unifamiliale puis essayer de trouver une chambre dans le bâtiment complet. Alors, ça, c'était pas comme ça, là, 30 ans. La pression, elle s'est accrue dans nos infrastructures, puis notre difficulté d'être capable d'accueillir, comme je viens de mentionner, un simple travailleur. Fait que donc, depuis 30 ans, la pression a fait qu'il n'y a eu aucune amélioration. À partir du temps où on veut le relancer d'une façon mieux faite que ça a pu l'être dans ce temps-là, est-ce que là, on pourrait prévoir que dans une génération, avec des jeunes qui vont arriver au fur et à mesure de la capacité, puis ainsi de suite, là, la capacité, ça revient souvent, est-ce qu'il y aura lieu de relancer le projet? Où je dis, tu sais, comme tu viens de le dire, entre 20 et 25 ans, si dans 15, 20, 25 ans, on a le temps de voir venir, mais comment est-ce qu'on se sera préparé? Puis, quelle aura été l'audition des différents ministères et des différents partis politiques? Parce que, tu sais, François, ils sont tous des partis politiques régionaux. Ils sont tous des partis. Tous les partis, l'opposition, ceux qui sont à la tête du gouvernement, ils disent tous qu'ils sont régionaux. Mais quand on réclame pour un petit nombre, ils sont régionaux, mais ce qui prendrait une année en ville va en prendre 7 ici. Fait que là, tu sais, c'est des enjeux, là.
1: Donc là, comme conseil, vous êtes la porte-parole du conseil, vous êtes la mairesse, vous parlez à la table vous avez parlé à la table aussi de la MRC, tout ça, là. Le message que vous leur dites en clair, c'est que nous, on doit vous dire qu'on n'est pas prêt puis qu'on ne peut pas aller à la vitesse où vous l'allez, c'est ça?
0: Exact. Puis qu'on va, regarder, on va observer.
1: Observer.
0: Ce grand projet-là, mais d'une façon latérale.
1: D'accord, c'est clair. Donc, la municipalité ne sera pas, à moyen ou long terme, là, pour l'instant, les durées de vie dont on parle là, ne sera pas un promoteur de ce projet-là, autrement dit.
0: Oui, effectivement.
1: OK.
0: Effectivement.
1: Là, ça doit surprendre certaines personnes, j'imagine, à qui vous parlez aussi, là, parce que, bon, on ne veut pas faire des cas de personnalité, mais en même temps, on s'imagine bien que les gens qui poussent le projet parce qu'ils y voient un développement économique immédiat ou à moyen terme, ils ne doivent pas aimer recevoir ce genre de message-là.
0: C'est normal que ça suscite une grande déception, c'est sûr. Et c'est pas évident, François, d'avoir à porter le poids de dire ce qu'on est en train de se partager. Parce que la compréhension de ce que ça provoque, ces choix-là d'orientation, il faut à un moment donné les énoncer. Alors, j'en porte le poids, mais je comprends très bien le niveau de déception et des réactions qui sont associées. Les déceptions, on a des façons là, de réagir à ça. Des fois, il faut l'énoncer pour voir où est-ce qu'on s'en va. Puis pour aussi que localement, les personnes, tout le monde, toute notre communauté, sache que le conseil municipal a bien mesuré la précarité, puis tout l'enjeu qu'il y a. Et que la possibilité d'avoir un changement dramatique, puis je fais référence, le centre d'accueil municipal n'a pas reçu une unanimité, une grande majorité, quand on a fait ce projet-là qui va durer dans le temps. Mais avoir une dette de 500 000 $ pour un projet là, de plusieurs millions de valeurs, ça ne met pas à risque et en péril la vie des insulaires que nous sommes. Mais un projet d'une envergure trop grande pour notre capacité de le porter pourrait vraiment mettre en péril des commerces ou différentes choses. Tu sais, il y a une dangerosité là-dedans. Puis l'ensemble là, du conseil municipal l'a bien entendu, l'a analysé, mesuré et elle fait les choix aujourd'hui.
1: Oui, puis j'ai déjà dit en ondes que les gens qui vivent ici, il n'y a personne qui est forcé de vivre ici. Les gens vivent ici parce qu'ils aiment ce milieu de vie-là, ils aiment ce qu'ils retrouvent là. Oui, ils aimeraient peut-être un meilleur rapport parfois avec le monde de l'aviation, à juste titre ou pas. Mais en fait, comme j'avais dit au préfet en entrevue quelques jours précédant cette consultation-là, le traversier n'est pas réclamé à l'île. Et souvent, un projet a meilleure chance aussi de fonctionner au-delà de l'impossibilité logistique qu'on connaît. Quand le milieu le réclame, mais le milieu ne réclame pas un traversier ici.
0: Non, puis le milieu a bien identifié cette particularité-là que l'enclavement est ressenti par les autres qui ne peuvent pas aussi librement que souhaiter y venir. Mais les gens qui vivent ici ne ressentent pas l'effet de l'enclavement. Puis ça a été clair aussi, mais c'est dans le sens, là tu viens d'en parler, le système d'aviation, il y a du travail à faire pour aller chercher des améliorations. Puis il faut dire que des fois, même si on a des irritants face aux services qu'on reçoit, si on le compare à ceux qu'on a pu recevoir précédemment, il faut quand même regarder assez clair pour dire qu'il y a eu des grandes améliorations qui ont été apportées.
1: C'est un dossier qu'on pourrait aborder un jour.
0: On passera un autre moment là-dessus parce que ça aussi, ce travail.
1: Il y a
0: un travail constant qui est fait là-dessus, puis les améliorations. Une chance que j'ai juste une bouche. Il y avait 10 mots qui voulaient sortir. Mais il y a du travail à faire là-dessus.
1: En parlant de bouche, je ne suis pas dans votre bureau quand vous avez des Zooms ou des téléphones avec des gens de la région, un promoteur de quoi que ce soit ou gouvernement. Mais on vous sait combative. Le dossier de l'eau potable a été réglé. Le centre communautaire, il est là. Vous n'êtes pas la seule personne à avoir travaillé là-dessus. Il y a eu des initiatives avant vous, mais on a obtenu aussi de l'UNESCO notre statut. Donc, on sait que vous êtes combative. On sait que vous mettez beaucoup d'énergie. Et les insulaires vous l'ont rendu en vous réalisant, vous et votre équipe, largement. Donc, on met pas ça en doute. J'ai envie de vous poser la question quand même, parce que j'ai le feeling que vous l'avez entrouvert, là, ce pot-là, tout à l'heure, en disant le niveau d'écoute de ce que je leur ai dit aux gens sur le continent est pas toujours celui que je pourrais souhaiter. Mettant avec la position du conseil, ce que vous venez de dire aussi à la table des maires, est-ce que vous n'êtes pas un peu soulagé de justement être capable de clairement dire non, ce projet-là, nous aussi, à court terme, moyen terme, on n'y croit pas parce qu'on n'est pas prêt. Est-ce que ça vous soulage de ne pas forcément être associé à un porteur de ce projet-là?
0: Oui.
1: Oui, hein?
0: Oui, parce que quand on va à contre-courant, de vouloir aider ou de ne pas vouloir nuire, mais d'avoir apporté un poids qui n'est pas le, qui est pas le mien. J'en ai déjà pas mal de dossiers. Fait qu'évidemment, quand il arrive la démonstration citoyenne de sa, de son opinion, là, ça me renforce. Mais politiquement, c'est difficile quand il arrive des projets qui sont très ambitieux. À un moment donné, ils sont attrayants. Oui, effectivement, quand l'ensemble des choses, comme tu viens de dire, avec les différents ministères, c'est pas facile, c'est pas évident. Puis faire partie d'un dossier que je vois que les tout l'ensemble des autres que je peux avoir n'avance pas, ça me fait avoir une vision large de me dire, mais faut mettre à un moment donné son énergie à bonne place. Là. Ouais. Fait que oui, ça soulage les épaules, puis on va continuer à travailler pour les autres qu'on pense qu'on peut faire avancer.
1: Ouais, puis c'est pas comme s'il n'y avait pas de projet ici. Là.
0: Non,
1: la reconnaissance de l'insularité en étant un grand.
0: Ça, c'est majeur.
1: Ouais, oui. Ça, c'est votre combat, puis on le sait aussi, là, puis on comprend l'avantage que ça aurait. Madame la mairesse, on va observer maintenant ce que la MRC va faire avec tout ça. Vous en êtes une partie, nous en sommes une partie, la municipalité de la MRC, mais on va observer ce que les gens font. Et je vous remercie d'être venu aujourd'hui, puis de nous faire part de la position du conseil. Et je suis pas mal certain que beaucoup vont apprécier le résultat de cette entrevue-là aujourd'hui.
0: Bien, merci à toi de me donner la chance de le diffuser, François.
1: À une prochaine.
0: Bien sûr.
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Du côté de la météo, c'est présentement alternance soleil-nuage. Je ne vais pas vous mentir, quand même pas mal de nuages à l'horizon. Même un petit peu plus que prévu. 16 degrés présentement. Rafale de l'ouest à 30 km/h. Ça s'est quand même assez refroidi, mine de rien, dans la dernière demi-heure. C'est un peu décevant, là. Bon, mais pas que du négatif. Demain, c'est 18 avec du soleil et samedi 20 avec du soleil. C'est clairement pas la semaine la plus chaude. Certainement pas. Mais au moins, on annonce du soleil. Donc, déjà, c'est ça de prix. Dimanche, c'est pas encore sûr. Dimanche, c'est 19 nuageux et de la pluie dimanche soir. Mais bon, est-ce que ça va dimanche après-midi? Est-ce que ça va juste être lundi, finalement? On est juste jeudi, hein. Ça pourrait changer d'ici là. C'est pour ça que on va se garder une certaine gêne pour concernant les prévisions. Marée haute en Vrai-Saint-Pierre à 18h54, 1,5 m, 4,9 pieds. Marée basse à 2h du matin, 0,7 m, 2,4 pieds. Et sur ce, maintenant, on y retourne maintenant du côté de Rivière-au-Tonnerre à l'instant. Du côté de Rivière-au-Tonnerre, marée haute à 19h50, 2 m, 6,7 pieds. Marée basse à 2h52 du matin, 0,8 m ou alors 2,8 pieds. Et à part de ça, ben, c'est pas mal tout du côté de la météo. Nous autres, on part en musique à l'instant. Et je vous avertis, ça va décoiffer un petit peu plus là pour le coup. On est jeudi. Des fois, on se gronde un petit peu plus. Adilita Sway avec The Collapse.

0: Savard. Savard remet à Caulfield, derrière le filet à Suzuki, et ensuite pour Hoffman, devant Caulfield.
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2: ...15h39 du côté des sports. On a présentement du côté Formule 1. Verstappen qui signe chez Red Bull jusqu'en 2030. Coup de tonnerre, hein, évidemment, après une saison, ben, même pas la saison n'est pas finie, là, mais durant une saison difficile présentement pour Red Bull et pour Verstappen, où on a l'impression que chaque fin de semaine, il chiale sur la monoplace. Et ça, même les fins de semaine qu'il n'y a pas de course, c'est pour vous dire. Verstappen sort un lapin de son chapeau en signant jusqu'en 2030 chez Red Bull. Eh bien, après, il faut croire qu'il n'y a pas tant d'opportunités que tant que ça, là. On a Carlos Sainz qui a re-signé chez Williams lui aussi. On a l'impression que les portes pour les pilotes, comment dire, il y en a de moins en moins qui s'ouvrent. Donc, peut-être qu'il s'est dit, garde, tant qu'à ça, on va rester chez Red Bull. C'est une possibilité aussi. Pour le reste, à part de ça, ben, d'autres trucs qui retiennent l'attention. On a, entre autres, la défaite d'Ogier Aliassime contre Tiafoe dans le tournoi de Cincinnati. Tiafoe a connu un meilleur match, c'est plate à dire, mais bon, en espérant que Ogier Aliassime réussira à se reprendre au US Open, c'est quand même le tournoi qui compte le plus d'un d'eux, là, puis d'aplomb. On a aussi une signature importante dans le monde du basket. James Harden retourne à Cleveland pour 3 saisons supplémentaires. Donc oui, Harden est encore d'action dans la NBA, et pour 3 ans de plus, ça prouve que justement, en tout cas, j'ai pas checké ses stats récemment, là. Je sais que Prime Harden à son meilleur, c'était tout qu'un joueur. Mais en même temps, ça fait longtemps quand même. Il est-tu toujours aussi bon? Je ne sais pas, honnêtement. Mais une chose qui est sûre, 3 ans. Donc, c'est une signature importante dans tous les cas. Et à part de ça, nous autres, victoire du CF Montréal hier contre le Crew 2-1. Et finalement, l'arrivée d'Alexis Sanchez, c'est pas lui qui a été vraiment la vedette hier dans le match. Non, mais au moins, c'est un 3 points pour Montréal, donc c'est qu'est-ce qu'il faut. Alors sur ça, nous autres, on retourne maintenant du côté du bloc pub et par la suite de l'agenda communautaire.
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6: 15h45 pour l'agenda communautaire, une offre d'emploi chez ProShop Robert Thériault, qui est à la recherche d'une personne pour joindre son équipe, commis et préposé à l'affûtage de patins pour justement la saison de l'aréna. C'est un horaire principalement de soir, un horaire variable et une possibilité de travailler certaines fins de semaine selon tes disponibilités. On cherche quelqu'un de minutieux, poli et courtois, fiable et ponctuel et motivé à apprendre. Aucune expérience en affûtage de patins, la formation va être offerte à la personne qui va être intéressée. Pour plus d'infos, communique avec le 553-73-23. Sinon, tu peux aussi par Messenger à ProShop Robert Thériault. 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C'est une rotation 14-14. Ça se déroule à Romaine. Donc, si jamais ça t'intéresse, peu importe lequel de ces métiers, tu peux déposer ta candidature dès aujourd'hui auprès de manon.huet à commercial Sodexo, Sodexo.com ou david.miculis, donc Miculis, à commercial Sodexo.com. On y va pour un petit rappel. Ce soir, on a un spectacle de Louis-Jean Cormier. Qui aura lieu justement à la chaîne Amoru. Je ne sais pas s'il reste encore quelques billets, mais Louis-Jean Cormier, c'est un nom qu'on reconnaît quand même très, très bien dans le paysage médiatique québécois. Donc, ben voilà, c'est sûr que ça se passe. Si jamais vous ne savez pas quoi faire de votre soirée, ben moi, je sors des idées de même. Surtout que, mine de rien, Louis-Jean Cormier, c'est quand même toute une carrière musicale, plusieurs gros succès. On va entendre un succès en musique, mais avant, je veux faire aussi un petit rappel concernant. Donc, tu sais quoi, on va continuer avec une autre offre d'emploi pour finir de cette manière. Au choix de Marguerite cette fois-ci, qui est à la recherche d'un cuisinier ou d'une cuisinière dans le prêt-à-manger. Donc voilà, quelqu'un qui va pouvoir planifier, préparer les mets vendus sur place et assumer la gestion des périssables et bien plus encore. Un horaire du lundi au vendredi, horaire temps plein 35 heures ou temps partiel 25 heures. Taux horaire à discuter sur l'expérience et la scolarité pertinente. Tu peux envoyer ton CV à l'épicerie des Choix de Marguerite au 15B rue du Nord à Béjoin-de-Betz en personne, par courriel à coop bjb à commercial gmail.com ou par téléphone au 539-0238. Sur ce, nous autres, on retourne maintenant du côté de Louis-Jean Cormier avec tout le monde en même temps. Tout le monde. Plein de monde, ça.

0: Il est maintenant 15h et nous allons aller rejoindre Anthony pour le bilan de la circulation.
1: Oui, Pierre, je survole présentement le centre-ville de Montréal et il y a tellement d'embouteillages que même les voitures ont cessé d'avancer. Je les vois reculer présentement.
2: Hey, qu'on y est bien quand notre tour...

Il est 16h, re-bienvenue au show du retour en ce jeudi 20 août. C'est pas mal ça. Demain, c'est vendredi. Demain, la thématique, ce sera quelle chanson voulez-vous entendre? Une chanson avec les plus belles paroles possibles, en fait. Des paroles qui vous inspirent. Donc voilà, pas mal ça. Nous autres, on va y aller à l'instant avec les sujets du jour. Donc évidemment, le gros sujet, c'est encore cette histoire de tarifs canadiens. Bon, ben tarifs américains pour le coup, là, en fait. C'est correct, là. C'est juste que, genre, tous les sujets du jour, ou à peu près tous les sujets, c'est ça. C'est correct, on a compris. Je veux dire, pour vrai. Surtout que le pire, Nana, c'est qu'on n'a pas tant d'informations. Il y en a un point qui est vraiment intéressant. Ça pourrait être le retour possible, en plus de ça, c'est juste possible, des alcools américains sur les tablettes au Québec. Au Canada, ça, c'est fort probable. Au Québec, ça va dépendre aussi du Québec. Le gouvernement qui devra, parce que c'est nous autres qui gèrent ça. Mais oui, on verra en temps et lieu. Ça, c'est de quoi qui pourrait, une concession qui pourrait être faite par le Canada pour trouver une entente avec les Américains. À part de ça, dans les autres dossiers, pour le dossier de Gaza, pas d'acte criminel dans la mort de 7 humanitaires dont un Québécois se défend Israël. Le Canada n'a pas encore réagi au rapport, alors qu'en Australie, l'ambassadeur israélien a été convoqué. À part de ça, on a aussi des tirs de missiles nord-coréens. Donc, un faux... comment je pourrais dire ça? C'est plus pour montrer de la robustesse du côté des Nord-Coréens. Peut-être faire peur aux Sud-Coréens, en fait. Surtout que les États-Unis ont décidé de moins aider la Corée du Sud. Et en fait, même d'enlever leur accord, plus un accord militaire de ce côté-là. Des tirs de Pyongyang qui interviennent, justement, alors que les États-Unis et les Américains écourtent leurs exercices militaires avec la Corée du Sud. Et la chanteuse Charlotte Cardin annule sa participation à plusieurs festivals en France. Malheureusement, elle est dans l'obligation d'annuler sa participation en raison d'une blessure aux cordes vocales, dit-on. Information de dernière heure. On souhaite le meilleur, évidemment, que ce soit votre style musical ou non. On a besoin de nos cordes vocales. Sinon, je serais mal pris. Je travaille à la radio, tu sais. Je suis souvent genre à me dire... Tu sais, en vrai, tu sais, si j'ai un bras dans le plâtre, je sais pas, moi, n'importe quoi, il manque une jambe, je peux quand même faire de la radio. C'est quand même bien. Mais les cordes vocales, je serais mal pris. Je serais vraiment mal pris. Bref, nous autres, on retourne maintenant du côté de la météo. 15 degrés. Particulièrement brumeux encore à l'instant. On s'attendrait à mieux, pour vrai, là, je veux dire.

Mais que. Parce que je. Comme je te dis, c'est une information de dernière minute, hein. C'est vraiment sorti genre sur le vif. On va mettre Feel Good. C'est une chanson qui a été populaire.

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16h16, de retour à l'instant, justement, pour les nouvelles du jour. Sous fond de menaces d'annexion toujours présentes de Donald Trump, le projet de forage pétrolier dans l'entreprise américaine au Groenland inquiète. À la base, cette histoire-là, c'était telle que telle, mais pourtant, ça se pourrait bel et bien que ça arrive pour vrai. Certains vont dire, écoute, les États-Unis n'ont pas le droit d'envoyer des affaires justement au Groenland pour exploiter leur pétrole. C'est comme littéralement un vol de territoire. Le truc, c'est que, à la grande surprise, ils auraient quand même le droit. En effet, l'entreprise Greenland Energy et sa filiale britannique 80 Miles souhaitent forer des puits exploratoires dans la région du bassin de la Terre de Jameson pour confirmer la présence de pétrole commercial dans le but de l'exploiter, évidemment. C'est dans une zone isolée de l'est du Groenland. Bon, après, la plupart des zones au Groenland sont isolées, là. C'est le Groenland, cette affaire. Donc, forcément. Mais c'est aussi une importance écologique reconnue, selon Mika Blue John Mered, qui est le chercheur principal en matière de questions arctiques. On dit qu'on a une zone humide terrestre dans laquelle on a des espèces qu'on ne voit nulle part ailleurs. Donc, de la flore qu'on ne verra pas ailleurs sur la Terre, explique-t-il. Mais il y a une entreprise du Texas qui croit toutefois que cette zone pourrait receler environ 13 milliards de barils de pétrole d'une quantité semblable à celle de la mer Noire. Et ça au Groenland. Tu dis, ben voyons, ils peuvent-tu faire ça pour rire? Et pourtant, un peu, c'est fou. Ça veut dire, ouais, il n'y a pas grand monde au Groenland. Il y a quand même plus de monde au Groenland que du monde. Tu prends cette île et la Mingani combinée en passant, ok? Donc il y en a quand même quelques-uns, là. Pour vrai. Je sais, j'étais au Nunavut, puis il y avait plus de monde au Groenland. Comment je le sais ça? C'est que, ben, il y a des jeunes du Nunavut qui faisaient leur primaire, leur secondaire, puis qui allaient étudier à l'université au Groenland. Tu sais, quand tu t'en vas au Groenland pour étudier ton université, là, c'est parce que c'est ça. Mais pour dire, c'est pas une grande population, certes, mais quand même, il y a du monde qui vit là-bas, c'est ça que je veux dire. Alors, ces gens-là, ben, ça leur fait pas plaisir. À part peut-être une petite minorité de gens, ils sont vraiment fâchés de cette nouvelle-là. Et pourtant, ben, les États-Unis ont un peu des droits acquis grâce à des ententes entre entreprises. Faut savoir que le Groenland a un moratoire en place depuis 2021 sur toutes les activités pétrolières et gazières. Mais dans les dernières années, genre avant 2021, le Groenland était plus ouvert. En 2014 et 2018, l'entreprise groenlandaise White Flame Energy, qui a été rachetée par la Britannique 80 Mile, a ainsi obtenu au total 3 permis d'exploitation, d'exploration dans la région de la Terre de Jameson. Des permis qui sont valides jusqu'à la fin de 2028. Et donc, présentement, et ce jusqu'à la fin de 2028, pour le reste de 2026, 2027 et 2028, en gros, ben, techniquement, cette entreprise a réellement le droit d'aller explorer et exploiter les terres là-bas. En 2025, l'entreprise texane qu'on a parlé justement, ben, a signé une entente avec la compagnie britannique pour démarrer le projet. Et techniquement, les permis sont juridiquement valides. Ouais. C'est spécial. Il reste quand même plusieurs étapes réglementaires avant de se concrétiser. Mais techniquement, pour vrai, là, il y aura réellement moyen pour les États-Unis d'aller chercher du pétrole au Groenland. Après, il faut savoir que ça fait quand même pas plaisir aux Groenlandais. La plupart d'entre eux ne veulent pas être exploités par les États-Unis. Surtout que Trump continue à publier des montages photos sur Internet, le montrant justement comme propriétaire du Groenland. Et ça, ça fait pas plaisir pantoute là-dedans. Le Canada, en plus, s'en implique. Deux entreprises canadiennes ont été citées, justement, dans le projet. L'entreprise de Calgary Stampede Drilling a obtenu 4 millions de dollars pour adapter une plateforme de forage aux conditions météorologiques du Groenland. Parce que ça, c'est quoi, Canada est fort là-dessus? On connaît le froid, nous autres. L'équipement va être aussi transporté à partir de Montréal par le spécialiste québécois du transport maritime Dégagné. Donc oui, il y a réellement des entreprises canadiennes qui s'en mêlent dans cette histoire-là. Dossier controversé, mais techniquement, qui pourrait réellement arriver, cela dit. Les papiers ont été signés, donc une entente, c'est une entente. Parlons de gaz encore. Ouais, ça fait bizarre demain. J'ai gazé mon char hier. Écoute, c'est... Tu vas dire, ok, ben oui, hey, grand sujet. Hey, c'est... J'ai fait un saut. c'est cher un peu. Bref. Parlons de gaz. Gasoline avec l'amour véritable et aux rebelles.

Sur ce, à 16h24, on termine l'émission. On la termine un peu tôt, parce qu'on y va pour une chanson de country américain, comme d'habitude, au final. Quand même assez long, 4 minutes 41, Chris Stapleton, Tennessee Whiskey, une valeur sûre. Je pense que là-dessus, on est d'accord. Alors, ben voilà, je vous laisse avec ça. Je vous fais un petit rappel demain. La thématique, ce sont des chansons. La plus belle chanson écrite que vous connaissez. Hein, des paroles qui vous marquent. Pas nécessairement musicalement ou n'importe quoi. Si c'est une bombe musicalement, tant mieux. Hein? Parce que, tu sais, on est une radio, la plupart des gens n'écoutent la musique que pour le musical. Mais vraiment des paroles qui vous ont marqué. Sur ce, ben voilà, moi je vous souhaite une excellente fin de journée. Puis, ben, à la prochaine. Bon, simple que ça. À demain.

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3: Prête, pas prête, j'y vais. C'est le moment du segment de la semaine. Country, New Country, les hits de l'heure. Ariane Nadeau qui commence avec une toune de région. On va faire un tour dans le coin du Saguenay avec la belle. Et juste après, ciao, bye avec Laurence Saint-Martin. Restez avec moi pour la musique country.
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J'aime profondément cette chanson-là, Thomas Hardouin, Amant d'hôtel. Quel sujet qui... ça nous rentre dedans. Hein? C'est vraiment, même si honnêtement, j'ai pas vécu cette histoire-là, mais le film est facile à se faire. Et comment... Tu sais, ça fait 20 ans que je suis en couple, mais le mal de cœur, comment que ça fait mal d'aimer l'autre, tellement qu'on aime l'autre, puis comment qu'on voudrait pas s'en départir. Je sais pas, on la ressent dans cette chanson-là. Surtout que Thomas, dans sa voix, on s'entend que c'est un cri du cœur à chaque fois qu'il chante. Donc, c'est vraiment un coup de cœur pour moi, cette chanson-là.

Gab Forêt avec Appel manqué, qui se retrouve dans les 5 nommés au gala du Country CCMA Award de l'Ouest canadien, qui englobe... C'est la seule catégorie francophone, on va se le dire. Là. On est fiers d'avoir des représentants là-bas. Donc, il y a Fred Dionne, Vince Lemire, Gab Forêt, Laurence Saint-Martin, Francis de Grandpré, tous réunis ensemble. Et je pense que d'avoir une catégorie qui représente le francophone, ils sont déjà tous gagnants. Et peu importe qui gagne, je pense que c'est une belle réussite en soi. Phil Lauzon qui s'en vient en musique avec un premier single en français, on va se le dire, vous le connaissez, Phil Lauzon, avec ses hommages à Luke Combs, tous les grands chanteurs américains. Mais là, enfin, il se commet de faire une chanson auteur-compositeur. On l'écoute, « Notre façon de s'aimer ».

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Juste avant, on entendait La Meute avec La Grande Virée, grand succès, qui avait été quand même une chanson qui a joué beaucoup dans le New Country du temps. De, là, hey, on parle de là, 15 ans, là, facile là, pour cette chanson-là, si même pas plus. Le New Country du New Country évolue toujours. Et là, voilà, on est rendu aujourd'hui à entendre les sons beatbox, autant rock que pop, country, gypsy, toutes les sortes de new country. Bref, merci d'être à l'écoute de cette émission qui rend ça en avant-plan. Andy Thériault qu'on vient d'entendre avec Danser ici. Et juste là, on entend Doug Saint-Louis, Je veux décamper. Doug qui est d'ailleurs, tu sais, on parle de son EDM, tu sais, il est vraiment, lui, il a grandi là-dedans, clairement. Il a même fait, il a chanté avec Snoop Dogg, avec Florida. Il est dans les rappers. Il a fait beaucoup d'albums, notamment comme réalisateur de rap. Mais le country a toujours été la musique qu'il est venu chercher. Et on l'entend très bien dans cette chanson. On l'écoute à l'instant.

Joémie avec Downtown, juste avant, c'était Fashion Lifestyle, Mathéo. T'as pas le choix de penser à moi dans cette chanson-là parce que j'adore aller à la pêche et personnellement cet été, j'ai pas eu le temps vraiment de pêcher autre chose que de la truite. Et un d'or résultat. En tout cas, bref, j'ai hâte, là, je repars là, pour une couple de jours là, pour être capable de décamper, comme on dit. Les médias sociaux, on se met-tu de la pression quand même? C'est assez incroyable, hein, on va se le dire. Et j'aime la prochaine chanson, Dave Lebel, qui nous chante « Like moi », qui nous met en perspective dans tout ça. Je pense qu'il faut s'enlever de la pression. Puis le messenger, là, on s'entend-tu qu'on se met de la pression de répondre à l'instant? À l'instant, c'est incroyable quand même. Des fois, je fais exprès carrément de pitcher mon sel dans un coin du chalet et je le mets à off. Parce que j'ai pas le choix maintenant, sinon... c'est ça qui fait que je pense que je suis une machine pour le reste de la semaine. J'ai besoin de ces moments-là. Juste après Dave, on écoute Arpin Lépine aussi avec la chanson « Chance ». Pardon. Reste avec moi à leur espace franco-étranger.

Bridge Band, c'est une belle chanson que j'aime beaucoup, qui est évidemment la version francophone parce que l'émission est 100% franco. Loving You is Easy, c'est la chanson qu'on vient d'entendre. Et notamment, ben, je t'amène un petit cue là, comme ça. Blue Ridge Band avec Francis de Grandpré qui s'en vient en musique avec Si j'avais su le titre de son prochain album qui sera lancé à l'automne. Ben, ils ont tu sais, un petit feat entre eux autres. Ah, fallait que tu sois à l'émission pour être capable de savoir cette information. Fait que propage la bonne nouvelle.

termine l'émission. Merci d'avoir été là avec moi, Véronique Labbé, pour l'heure espace Franco New Country. On s'en va libre et vivant avec Joël Vogue pour terminer ça. Et on se dit à la semaine prochaine. Bye bye.

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2: Salut, salut, salut! C'est votre émission Le Cowboy Urbain sur la route et mon nom est Jason Dupuis. Ce que vous allez entendre, les habitués savent, mais ce que vous allez entendre pendant ces deux heures de musique country, c'est du country, tous les genres de country, du country folk au country pop, au western même, 100% francophone et canadien. Ça, c'est définitivement ma ligne directrice et ma discothèque personnelle est pleine, pleine, pleine. Alors, on commence avec Amélie Hall. Et une chanson qu'elle a écrite pour son chien Willy. Bon Dieu, t'as fait juste pour moi. Juste avant, Jonathan Godin, le pied marin. Mais là, tout de suite, à Cajun, chemin de chez nous. Merci d'être là.